0: et des chaleurs. Météo. Ce soir, on prévoit un ciel nuageux et des averses qui pourraient débuter au cours de la nuit, des vents légers, un minimum de 15. Il y aura des averses, ça c'est certain, demain mercredi avec un maximum de 21 et un humidex de 27 degrés. Jeudi, alternance soleil-nuage, maximum de 20 degrés. Et si on regarde à plus long terme, vendredi, c'est du soleil et un beau maximum de 27 degrés.
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0: et des chaleurs. Météo. Ce soir, on prévoit un ciel nuageux et des averses qui pourraient débuter au cours de la nuit, des vents légers. Un minimum de 15. Il y aura des averses, ça c'est certain, demain mercredi avec un maximum de 21 et un humidex de 27 degrés. Jeudi, alternance soleil-nuage, maximum de 20 degrés. Et si on regarde à plus long terme, vendredi, c'est du soleil et un beau maximum de 27 degrés.
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0: et des chaleurs. Météo. Ce soir, on prévoit un ciel nuageux et des averses qui pourraient débuter au cours de la nuit, des vents légers. Un minimum de 15. Il y aura des averses, ça c'est certain, demain mercredi avec un maximum de 21 et un humidex de 27 degrés. Jeudi, alternance soleil-nuage, maximum de 20 degrés. Et si on regarde à plus long terme, vendredi, c'est du soleil et un beau maximum de 27 degrés.
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0: Il est 6h ici, Michel Morin, je vous souhaite une excellente journée. Voici l'actualité de la presse canadienne à l'antenne de CFM. D'abord, le premier ministre du Canada, Mark Carney, a discuté hier matin avec le président des États-Unis, Donald Trump, au lendemain de l'ouverture d'un nouveau chapitre dans la guerre commerciale entre les deux pays. Monsieur Trump a signé hier des décrets visant à imposer des droits de douane de 50% sur certains produits canadiens devant entrer en vigueur dans 30 jours et s'appliquer à un large éventail de produits allant des bâtons de hockey au vin en passant par le ciment. En mêlée de presse hier matin à Ottawa, M. Carney a indiqué ne pas prévoir pour le moment un autre voyage à Washington, mais assure que les discussions vont s'intensifier avec le président américain.
1: Je viens de discuter avec Monsieur le président des États-Unis et nous sommes d'accord d'intensifier nos négociations pendant la prochaine deux semaines. Mais en tous les cas, le Canada fera tout ce qui est nécessaire de soutenir nos emplois, nos travailleurs.
0: Réaction des premiers ministres au Canada. Le premier ministre ontarien Doug Ford a appelé à une riposte agressive de toutes les provinces pour faire mal aux États-Unis hier lors du sommet estival du Conseil de la Fédération avec ses homologues et des autres provinces. La première ministre du Québec, Christine Fréchette, souhaite plutôt prendre le temps d'analyser la hausse des droits de douane sur les produits canadiens annoncés par les États-Unis. En mêlée de presse, Mme Fréchette a expliqué que le Québec opte pour une stratégie différente de celle de l'Ontario.
2: Monsieur Ford a eu son approche à lui, qui est distincte de la mienne, au sens où moi je veux qu'on s'assure de bien protéger les secteurs économiques québécois et la gestion de l'offre également. Et à partir de là, on va avoir potentiellement des stratégies qui sont différentes entre l'Ontario et le Québec. Mais ce dont on a discuté aujourd'hui, c'est l'importance que le fédéral défende les intérêts du Québec.
0: Les chefs de gouvernement de toutes les provinces étaient réunis hier à Charlottetown, à l'île du Prince-Édouard, pour le sommet estival du Conseil de la Fédération. Le premier ministre Mark Carney a pour sa part dit envisager toutes les options si les droits de douane de 50% sur une panoplie de produits canadiens prennent effet. Et en raison des dernières menaces tarifaires du président américain Donald Trump, le Canada ne célébrera pas l'ouverture du pont international Gordie Howe avec les États-Unis. Une célébration exclusivement canadienne devait avoir lieu vendredi. Et l'ouverture du pont est toujours prévue pour lundi prochain. Une porte-parole du ministre de l'Infrastructure, Gregor Robertson, a indiqué hier qu'il serait inapproprié d'organiser une célébration entre les deux pays. Le pont reliant l'Ontario et le Michigan symbolise la proximité et l'intégration entre les provinces et l'État américain. Il porte le nom du légendaire joueur de hockey canadien Gordie Howe, qui a mené les Red Wings de Détroit à 4 victoires de la Coupe Stanley. À l'occasion de la rencontre annuelle du Conseil de la Fédération, 9 provinces canadiennes ont conclu hier une entente pour élargir la vente directe d'alcool aux consommateurs au-delà des frontières provinciales. Seul le Québec n'a pas pour le moment signé cet accord qui doit modifier la réglementation afin de permettre à davantage de brasseurs et de distillateurs canadiens de vendre de l'alcool directement aux consommateurs canadiens en dehors de leur province d'origine. La première ministre du Nouveau-Brunswick, Suzanne Holt, s'est réjouie de voir d'autres provinces emboîter le pas à la sienne, qui, depuis août 2025, permet aux Néo-Brunswickois d'acheter de l'alcool directement auprès de certaines provinces.
3: Nous ouvrons pour assurer que l'élimination des obstacles pour que les Canadiens puissent avoir accès à des produits d'alcool extraordinaires du Nouveau-Brunswick et que les Néo-Brunswickois ont aussi accès à des produits excellents autour du Canada.
0: Grâce à des mesures mises en place il y a plusieurs années, on observe une diminution des réactions à la suite de transfusions de produits sanguins. Le plus récent rapport de surveillance en hémovigilance de l'Institut national de santé publique du Québec montre qu'il s'agit surtout d'une baisse de réactions bénignes, mais certaines mesures ont porté fruit pour des réactions plus sévères. La docteure Nancy Robitaille, vice-présidente à la médecine transfusionnelle chez EMA Québec, nous parle de l'importance d'une surveillance d'hémovigilance.
4: Je pense que la plus grande valeur d'un système d'hémovigilance, c'est d'être contemporain et de permettre de voir s'il y a des nouvelles tendances, s'il y a une nouvelle réaction. Si personne n'en parle, puis c'est pas collecté, puis ça arrive dans un hôpital, puis ça arrive à une place, ben on le saura pas. Tandis que si on voit un signal d'alarme, ça va nous permettre d'être plus proactifs pour assurer la sécurité des receveurs.
0: Et au sport, en terminant au soccer, le CF Montréal cherchera à mettre un terme à sa séquence de 4 matchs sans victoire dans la MLS ce soir, alors qu'il affrontera le Nashville SC au Tennessee. Et bien voilà, ça complète l'actualité à l'antenne de CUFM.
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1: Ah ben c'est Michel Morin, j'ai oublié de changer le thème. Michel Morin qui est avec vous cette semaine, donc jusqu'à vendredi, notre ami Rock Harvey qui sera de retour, lui, lundi. Bien content de vous retrouver, bien sûr, avec tout ce qui se passe dans l'actualité. J'aurai l'occasion de vous faire un bilan, on va regarder tout ça, pas mal de choses. Hein. Je vais vous parler, il y a eu peut-être une mini-tornade dans les Laurentides, je vais vous parler de ça. Les incendies de forêt, ça se poursuit en Colombie-Britannique et ça se poursuit également du côté de l'Ontario. C'est assez désastreux au Canada. Et maintenant, bon, c'est le portrait officiel des matchs de hockey en français qui seront diffusés au cours de la saison prochaine. Donc, tout ça et d'autres sujets à venir, bien entendu, à l'antenne de Cieux FM.
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1: Et météo. Ben, c'est une journée, on va la prendre cette journée-là. Je pense que ça va faire du bien. C'est une journée où on aura des averses. Donc, des averses avec un risque d'un orage tard cet après-midi. Des vents du sud-est à 20 km/h, maximum 22, humidex 28. Je dis, on la prend parce qu'on n'a pas eu beaucoup de pluie au cours des dernières semaines. Ce soir, du temps nuageux, 60% de probabilité d'averses, partiellement nuageux par la suite avec un risque d'un orage au cours de la soirée, minimum de 14. Demain, jeudi, le retour du soleil, généralement ensoleillé avec des vents du sud-ouest à 20 km/h, maximum 22. Et un aperçu pour vendredi, soleil avec un maximum de 27, les moyennes de saison, 24 le jour, 13 la nuit. Le soleil s'est levé à 4h48 pour se coucher à 20h14 et actuellement à 40.

C'était Alter Ego et déjà oublié à CFM. Et il faudra oublier aussi cette saison qui va pas bien pour les Blue Jays de Toronto. Hier, une autre défaite, cette fois-ci 12-2 face aux Rays de Tampa Bay. Les Blue Jays tenteront d'éviter une quatrième défaite consécutive à l'occasion du troisième match de cette série ce soir. Et les Red Sox de Boston devaient par ailleurs mettre en jeu leur série de 14 victoires hier contre les Orioles de Baltimore, mais la météo a forcé le report du match. Les deux équipes se disputeront donc les honneurs d'un programme double aujourd'hui. S'ils remportent les deux rencontres, les Red Sox établiront une nouvelle marque d'équipe avec 16 gains de suite. Au soccer, le CF ou le club de foot de Montréal cherchera à mettre un terme à sa séquence de 4 matchs sans victoire dans la MLS ce soir, alors qu'il affrontera le Nashville SC au Tennessee. Dans cette série marquée par une longue pause internationale, la troupe de Philippe Lafroy a maintenu une fiche d'une défaite et 3 verdicts nuls. Au cœur de celle-ci, elle a malgré tout vaincu le Vancouver FC en quart de finale du championnat canadien. Le 11 Montréalais est 11e dans l'Est à 3 points d'une place dans le portrait des séries éliminatoires. Et au hockey, il y en a un qui est passé à la caisse. Les Stars de Dallas et leur attaquant vedette Jason Robertson ont évité l'arbitrage salarial hier en convenant d'un contrat d'une saison et de 12 millions de dollars américains. Robertson, qui a totalisé 45 buts, 96 points en 82 parties au cours de la saison dernière, sera joueur autonome sans compensation l'été prochain. Et justement, la prochaine saison va compter 84 matchs. J'aurai l'occasion de vous en reparler. Et aussi, au niveau de la diffusion des matchs en français, c'est pas mal réglé. On s'en va en musique. Cette fois-ci avec Léa Jarry, se marier en jeans. Ah, coudonc, ça ferait changement. C'est peut-être moins cher qu'une robe, bien entendu. On vous souhaite un beau mercredi à l'antenne de CFM. Michel Morin avec vous jusqu'à 9h. Et Mario Cyr sera avec nous plus tard pour l'actualité locale et régionale.

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5: 6h19 minutes, il y a les incendies de forêt qui se poursuivent du côté de la Colombie-Britannique, également en Ontario. Ça joue quand même assez dur. Et le district régional de la vallée du Fraser a ordonné à tous les habitants encore présents à Boston Bar, en Colombie-Britannique, d'évacuer immédiatement les lieux. Il a rapporté qu'un nouvel incendie de forêt s'est déclaré au sud de la municipalité et se propageait rapidement en raison des vents violents. Le district a indiqué hier soir que l'incendie obligeait de fermer l'autoroute 1 au sud de la localité, amenant ainsi les habitants à fuir vers le nord. Et on en sait maintenant plus concernant le calendrier officiel des matchs du Canadien de Montréal à la télévision. Ben oui, parce que il y a des gens qui préfèrent l'écouter en anglais, mais il y a des gens qui préfèrent aussi écouter les matchs en français. Donc la Ligue nationale, qui, soit dit en passant, aura un calendrier de 84 matchs en saison régulière l'an prochain, soit deux de plus qu'auparavant. Je pense qu'on a coupé dans les matchs préparatoires. Alors, c'est un peu la différence. Donc, on a réussi à distribuer les matchs de hockey. RDS avait déjà confirmé l'automne dernier le prolongement de son entente pour plusieurs années. Et donc, c'est la chaîne Bell Media qui va présenter 45 rencontres de saison régulière ainsi que des matchs préparatoires. Et du côté de TVA Sport, eh bien là, on le sait, c'est officiel. Les nouvelles sont plus positives. Selon les informations rapportées, la chaîne Québécois aurait renouvelé sa licence de diffuseur national. Donc, TVA Sport va présenter 32 matchs en saison régulière, une hausse significative comparativement aux 22 parties de l'an passé. Et ça, on va ajouter également les matchs éliminatoires. Alors, donc, c'est réglé. Et les autres, ben, c'est Amazon qui va diffuser 7 matchs de hockey en français. Ça se faisait déjà en anglais, mais là, on va passer en français. Et lui, ben, il passe du français en anglais. Voici Marc Dupré, This is my life, à CUFM. Et dans quelques instants, Mario Cyr est avec nous.

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1: 6h31 minutes. Mario Cyr est avec nous pour l'actualité. Bonjour Mario.
2: Bonjour Michel.
1: D'abord, les travaux pour transformer l'école primaire de Saint-Alexis en logement devraient commencer au retour des vacances de la construction.
2: Oui, et c'est LFG Construction qui a obtenu le contrat. Et avec un début des travaux prévu dans moins de 2 semaines, la livraison de la nouvelle bâtisse pourrait être faite au mois de septembre 2027. Une vingtaine de logements sont prévus, dont des 2,5, 3,5 et 4,5, un studio et 12 chambres également, tout équipées pour des personnes ayant des difficultés de dépendance et de santé mentale. Près d'une dizaine de ces logements seront réservés pour les aînés du secteur de Saint-Alexis, comme l'explique la directrice du Centre L'Accalmie, Dominique Bouchard.
3: Les salles de classe vont être comme divisées en deux. On garde les mêmes fenestrations, mais ça va devenir 2 logements. Il va y avoir un module pour faire à manger. Il va y avoir un petit coin plus salon, chambre. Ça va être des studios pour les gens au niveau de la santé mentale. Et les aînés autonomes, ils vont avoir des 3,5, 4,5, un studio. Puis on a même pensé à une personne avec mobilité réduite.
2: Il est prévu aussi qu'un concierge ait la possibilité de vivre sur place pour s'assurer de la sécurité des lieux et faire des tâches d'entretien. Une intervenante devrait aussi y avoir accès pour assurer un suivi des résidents. Le choix des personnes qui y vivront sera fait conjointement par la municipalité de Saint-Alexis et le Centre de l'Accalmie, la première pour les aînés du secteur de Saint-Alexis et le second pour les personnes ayant des difficultés de dépendance et de santé mentale.
3: Pour ce qui concerne les personnes avec une problématique soit de santé mentale, d'itinérance, anciens combattants, personnes voulant arrêter une dépendance quelconque, mais ces gens-là, ils vont avoir la chance d'avoir un suivi avec une intervenante qui va se déplacer, qui va aller voir les gens dans leur petit logement. Quelqu'un va vouloir faire une sauce à spaghetti, on va aller à la salle communautaire qui est prévue parce qu'on peut faire une grosse quantité et la personne met ça en pot, monte ça dans son appartement, puis ils vont être autonomes dans leur environnement.
2: Dominique Bouchard travaille à mettre ce projet de résidence à Saint-Alexis depuis 2016.
1: Maintenant, la Société du chemin de fer de la Gaspésie rappelle que les VTT ne doivent pas circuler sur l'emprise de la voie ferrée.
2: Oui, la Société se voit dans l'obligation de lancer cet appel après avoir constaté que des VTT circulent régulièrement sur le ballast de la voie ou à proximité. Et le ballast ferroviaire est le lit de pierre concassé sur lequel reposent les rails et les traverses d'une voie ferrée. Il sert à stabiliser la voie ferrée et empêcher celle-ci de bouger lors des changements de température et des passages de trains. L'effet combiné de la perte de ballast ferroviaire causée par les VTT et des chaudes températures de l'été nuisent à la bonne stabilité de la voie ferrée, laquelle est un élément de sécurité majeur pour la circulation des trains, comme l'explique le président de la Société du chemin de fer, Éric Dubé.
1: On va le réentendre un peu plus tard, je n'ai pas la copie.
2: D'accord, et le déchaussement de la voie entraîne des freins importants pouvant se chiffrer en plusieurs centaines de milliers de dollars annuellement pour la société et le ministère des Transports qui doivent recharger du ballast et refaire les épaulements détruits par les VTT. Également, en vertu de la loi sur la sécurité du transport terrestre guidé, toute intrusion dans l'emprise ferroviaire à un endroit non autorisé est passible d'amende.
1: Maintenant, la harpe de caribou de la Gaspésie compte 5 fans de plus, mais 2 femelles gestantes sont décédées.
2: Oui, Québec a publié cette semaine le bilan des naissances chez les caribous en captivité. Et parmi les 7 femelles gestantes, 5 ont mis bas des fans en bonne santé. Toutefois, 2 femelles ont connu des complications lors de la mise bas et sont décédées, tout comme leurs fans. À noter que l'une d'elles portait des jumeaux. Une situation très rare chez le caribou. La population captive s'élève maintenant à 20 caribous, soit 11 femelles, 4 mâles et 5 fans. Le ministère rappelle aussi que 14 caribous montagnards de la Gaspésie demeurent à l'état sauvage, auxquels s'ajoutent les 7 caribous, une femelle et 6 mâles, qui ont été relâchés dans la nature au mois de juin.
1: Mario Cyr, merci beaucoup.
2: Merci.
1: On se reparle à 7h30, il est 6h35.
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6: Ben avec tout ça, il est 6h42 dans l'actualité du jour. Il y a pas mal de choses qui retiennent l'attention. Mais là, faut que je vous parle de météo avant. Ben oui, ben je vais vous parler de météo tout de suite. Météo, ben ce sont des averses aujourd'hui. Je pense que ça va faire du bien. Il y a des gazons qui sont bruns. Alors, risque d'un orage tard cet après-midi avec des vents du sud-est à 20 km/h, maximum 22, humidex 28. Pour ce soir, du temps nuageux, 60% de probabilité d'averses au cours de la soirée. Partiellement nuageux par la suite, risque d'un orage avec un minimum de 14. Demain, jeudi, généralement ensoleillé, des vents du sud-ouest à 20 km/h, maximum 22. Et un aperçu pour vendredi, du soleil, généralement ensoleillé avec un maximum de 27. Et on devrait avoir une belle fin de semaine, non? Samedi, dimanche, soleil avec 26 et 21 degrés, respectivement. Et actuellement, à Carleton-sur-Mer, notre thermomètre nous indique une quinzaine de degrés. Ben, il y a beaucoup de choses qui retiennent l'attention dans l'actualité. Et bien sûr, ce sont les nouveaux tarifs qui ont été décrétés par Donald Trump, mais est-ce qu'ils sont légaux? On se posait la question, on se pose toujours la question, parce que lui, il écrit des décrets, hein? Il écrit des décrets. Vous prenez une feuille de papier, vous, puis vous écrivez un décret, puis tout ça, mais c'est parce que ça doit passer par un chemin normal, mais lui, il décrète ça, puis c'est lui qui mène. Alors, donc, on va voir la suite des choses, mais comment ça va dégénérer tout ça? Ben, c'est ce qu'on... Beaucoup de PME se posent la question, donc le président qui plonge les PME dans l'incertitude avec des tarifs de 50 au mois d'août. Et ce que disent les certains PDG qui ont été interviewés par Québécois, c'est que c'est impossible de prendre des vacances, prendre une pause avec Donald Trump, même en plein été, alors que bien des entrepreneurs québécois sont encore sur le gros nerf devant les menaces tarifaires. Donc, on sait que le président est sorti de nulle part lundi soir pour imposer des droits de douane supplémentaires de 50% dès le 19 août sur plus de 550 produits exportés vers les États-Unis, dont les meubles fabriqués au Canada. Et donc, c'est difficile. Par exemple, pour Bestar, du côté de l'Estrie, une compagnie qui allait très, très bien dans une autre vie. J'ai eu l'occasion de visiter cette entreprise-là, faire une émission de télé et tout ça, mais rencontrer le PDG tout ça. Et ça travaille beaucoup. Mais là, on est dans l'incertitude depuis un bon bout de temps avec ça. Donc, ce que ça devrait toucher, ces nouveaux tarifs-là, les matériaux de construction, dont le ciment, le bois d'œuvre, le contreplaqué, les portes, les revêtements jusqu'aux câbles électriques qui sont ciblés par le décret du président. Et s'il y a une autre entreprise, on donne l'exemple d'une entreprise qui fabrique des petits ventilateurs, donc les câbles électriques seraient touchés. Donc, ça vient bouleverser bien des choses. Alors, on peut dire une chose, et c'est ce que va nous confirmer Véronique Bilodeau, c'est que Donald Trump est un vrai pyromane. Il met le feu à peu près à tout ce qui bouge autour de lui. 6h45,

Véronique Bilodeau et Pyromane à Cieux FM. Ben, je vous en glissais un mot hier. Ben, ça fait partie de l'actualité, étant donné que on est dans les vacances de la construction et la tradition depuis plusieurs années veut que bien des gens partent dans le Maine. Hein. C'est tout près et puis on a accès à des plages et c'est pas mal intéressant aller faire un tour là-bas, surtout au Larchard. Hier, je vous disais que ben c'est en baisse toujours parce qu'on continue de bouder, mais il y avait aussi une question d'économie avec le dollar américain. Et apparemment, Hogan Quit s'en tire quand même assez bien, mais les Américains s'ennuient des Québécois, et c'est ce que nous dit Audrey Ruel-Manceau du Journal de Montréal aujourd'hui, en disant on a besoin des Québécois dans des commerçants du Maine peinent à survivre. Donc l'économie locale du Maine souffre quand même. C'est depuis 2 ans, ça a commencé l'an passé, de la chute brutale de la fréquentation touristique québécoise, et on dit que c'est une absence qui pèse très lourd sur les commerçants saisonniers qui attendent leurs voisins du Nord, bien sûr, à bras ouverts. Et sur la côte du sud américain, du Maine, c'est-à-dire plusieurs commerçants espéraient que l'été 2026 marquerait un retour de la clientèle québécoise. Et pour certains, avant le boycottage de l'an dernier, les visiteurs du Québec représentaient, imaginez, jusqu'à 90% de leur clientèle. On peut faire un lien avec quand arrive le temps des fêtes pour nos commerçants ici, les commerçants d'un peu partout qui, eux, font un bon chiffre d'affaires pendant le temps des fêtes, et c'est comme très important. Mais là, les chiffres d'affaires, ça va pas bien. Même des entreprises ont dû fermer. Et on se fie là-dessus des fois. Ben, on donne l'exemple de deux dames qui ont 80 quelques années, qui louent des espaces de stationnement et se fient sur cet argent-là pour payer des taxes ou payer des choses. Alors donc, l'argent ne rentre pas. Quand on parle de Jeffrey Epstein, on fait trembler bien des gens, peut-être pas ici dans la baie des Chaleurs, mais ça brasse un peu partout, si bien que l'agence France Presse nous apprend qu'un présumé recruteur de Jeffrey Epstein a été retrouvé mort chez lui en France. Il s'agit de Daniel Sciad, recruteur de mannequins et rabatteur présumé de femmes pour le pédocriminel américain Jeffrey Epstein. Il a été retrouvé mort lundi soir à son domicile près de Paris. Indiqué le parquet, mercredi, le parquet de Nanterre, confirmant une information du journal français Le Parisien. Donc, il y a une enquête qui a été déclenchée pour savoir les causes de la mort, une enquête qui est ouverte. Et pour l'instant, on ne veut pas parler, bien sûr, parce que bon, on n'a pas encore de détails. Et l'avocate de M. Sciad n'a pas retourné l'appel des journalistes pour savoir mais qu'est-ce qui s'est passé, parce qu'il avait plusieurs accusations, ce monsieur-là. Il faisait l'objet d'enquête de l'objet à Paris, d'une enquête confiée à l'offre spécialisée dans la lutte contre le traitement d'êtres humains. Il contestait ces accusations, avait affirmé vouloir être entendu par les enquêteurs pour donner sa version des faits. Mais et on sait que c'est pas terminé aux États-Unis, cette histoire-là. Ça fait encore énormément jaser. Et peut-être revenir au Québec pour dire que le Québec et Terre-Neuve-Labrador arriveront à une entente dans les prochaines semaines dans l'épineux dossier de l'accroissement du potentiel hydroélectrique du fleuve Churchill. C'est ce qu'a suggéré hier la première ministre Christine Fréchette, tout en reconnaissant qu'il était minuit moins une. Madame Fréchette affichait un certain optimisme au sortir de son premier entretien en face à face avec son vis-à-vis Tony Wickham. Alors donc, c'est à suivre. On s'en va en musique avec Jay Scott et Bozé. Et dans quelques instants, je vous présenterai l'actualité de la presse canadienne, l'actualité de 7 heures.

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0: Il est 7h, ici Michel Morin pour Rock en V qui vous souhaite une très belle journée en ce mercredi 22 juillet 2026. Je vous souhaite donc une belle journée qui sera pluvieuse. On aura l'occasion de vous parler de la météo dans quelques instants. Pour le moment, voici l'actualité de la presse canadienne. D'abord, le premier ministre du Canada, Mark Carney, a discuté hier matin avec le président des États-Unis, Donald Trump, au lendemain de l'ouverture d'un nouveau chapitre dans la guerre commerciale entre les deux pays. Monsieur Trump a signé hier des décrets visant à imposer des droits de douane de 50% sur certains produits canadiens devant entrer en vigueur dans 30 jours et s'appliquer à un large éventail de produits allant des bâtons de hockey au vin en passant par le ciment. En mêlée de presse hier matin à Ottawa, M. Carney a indiqué ne pas prévoir pour le moment un autre voyage à Washington, mais assure que les discussions vont s'intensifier avec le président américain.
1: Je viens de discuter avec Monsieur le Président des États-Unis et nous sommes d'accord d'intensifier nos négociations pendant la prochaine deux semaines. Mais en tous les cas, le Canada fera tout ce qui est nécessaire de soutenir nos emplois, nos travailleurs.
0: Et réaction, le premier ministre ontarien Doug Ford a appelé à une riposte agressive de toutes les provinces pour faire mal aux États-Unis hier lors du sommet estival du Conseil de la Fédération avec ses homologues des autres provinces. La première ministre du Québec, Christine Fréchette, souhaite plutôt prendre le temps d'analyser la hausse des droits de douane sur les produits canadiens annoncés par les États-Unis. En mêlée de presse hier soir, Mme Fréchette a expliqué que le Québec opte pour une stratégie différente de celle de l'Ontario.
2: Monsieur Ford a eu son approche à lui, qui est distincte de la mienne, au sens où moi je veux qu'on s'assure de bien protéger les secteurs économiques québécois et la gestion de l'offre également. Et à partir de là, on va avoir potentiellement des stratégies qui sont différentes entre l'Ontario et le Québec. Mais ce dont on a discuté aujourd'hui, c'est l'importance que le fédéral défende les intérêts du Québec.
0: Soulignons que les chefs de gouvernement de toutes les provinces sont réunis à Charlottetown, à l'Île-du-Prince-Édouard, pour le sommet estival du Conseil de la Fédération qui doit se terminer demain. Le premier ministre Mark Carney, pour sa part, dit envisager toutes les options si les droits de douane de 50% sur une panoplie de produits canadiens prennent effet. Et en raison des menaces tarifaires, le Canada ne célébrera pas l'ouverture du pont international Gordie Howe avec les États-Unis. Une célébration exclusivement canadienne devrait avoir lieu vendredi et l'ouverture du pont est toujours prévue pour lundi prochain. Une porte-parole du ministre de l'Infrastructure, Gregor Robertson, a indiqué hier qu'il serait inapproprié d'organiser une célébration entre les deux pays. Le pont reliant l'Ontario et le Michigan symbolise la proximité et l'intégration entre la province et l'État américain. Il porte le nom du légendaire joueur de hockey canadien Gordie Howe qui a mené les Red Wings de Détroit à 4 victoires de la Coupe Stanley. À l'occasion de la rencontre annuelle du Conseil de la Fédération, 9 provinces canadiennes ont conclu hier une entente pour élargir la vente directe d'alcool aux consommateurs au-delà des frontières provinciales. Seul le Québec n'a pas pour le moment signé cet accord qui doit modifier la réglementation afin de permettre à davantage de brasseurs et distillateurs canadiens de vendre de l'alcool directement aux consommateurs canadiens en dehors de leur province d'origine. La première ministre du Nouveau-Brunswick, Susan Hall, s'est réjoui de voir d'autres provinces emboîter le pas à la sienne qui, depuis août 2025, permet aux Néo-Brunswickois d'acheter de l'alcool directement auprès de certaines provinces.
3: Nous ouvrons pour assurer que l'élimination des obstacles pour que les Canadiens puissent avoir accès à des produits d'alcool extraordinaires du Nouveau-Brunswick et que les Néo-Brunswickois ont aussi accès à des produits excellents autour du Canada.
0: Et dans le domaine de la santé, grâce à des mesures mises en place il y a plusieurs années, on observe une diminution des réactions à la suite de transfusions de produits sanguins. Le plus récent rapport de surveillance en hémovigilance de l'Institut national de santé publique du Québec montre qu'il s'agit surtout d'une baisse de réactions bénignes, mais certaines mesures ont porté fruit pour des réactions plus sévères. La docteure Nancy Robitaille, vice-présidente à la médecine transfusionnelle chez Emma Québec, nous parle de l'importance d'une surveillance d'hémovigilance.
4: Je pense que la plus grande valeur d'un système d'hémovigilance, c'est d'être contemporain et de permettre de voir s'il y a des nouvelles tendances. s'il y a une nouvelle réaction. Si personne n'en parle, puis c'est pas collecté, puis ça arrive dans un hôpital, puis ça arrive à une place, ben on le saura pas. Tandis que si on voit un signal d'alarme, ben, ça va nous permettre d'être plus proactifs pour assurer la sécurité des receveurs.
0: Enfin, au sport, au soccer, le club de foot de Montréal cherchera à mettre un terme à sa séquence de 4 matchs sans victoire dans la MLS ce soir, alors qu'il affrontera le Nashville SC au Tennessee. Et bien voilà, ça complète l'actualité à l'antenne de Sieux FM.
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0: Météo pour aujourd'hui, ben c'est de la pluie, c'est pas bien compliqué. Ça va faire du bien, hein, un petit peu de pluie. On a un risque d'orage cet après-midi avec des vents du sud-est à 20 km/h, maximum 22, humidex 28. Ce soir, du temps nuageux, 60% de probabilité d'averse au cours de la soirée. Bien sûr, partiellement nuageux par la suite avec un risque d'orage, minimum de 14. Demain, jeudi, ben c'est le retour du soleil, généralement ensoleillé avec des vents du sud-ouest à 20 km/h, maximum 22. Vendredi, soleil 27, les moyennes de saison 24 le jour, 13 la nuit. Le soleil se couchera à 20h14 et actuellement, on a 14 degrés à Carleton-sur-Mer. Voici Shania Twain. C'est un souvenir de 1998. Vous savez, il y a des gars qui tentent toujours d'impressionner, mais elle n'est pas nécessairement impressionnée avec Don't Impress Me Much.

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1: Il est 7h16 minutes. Vous savez que le blues de la baie à Petit Rocher, ben, ça s'en vient, hein, ben oui. Alors, ben, en fait, on est presque en plein dedans. Et, non, ça s'en vient, c'est en fin de semaine. Je vais finir par le voir comme il faut sur ma feuille. Et il y aura un samedi soir au Blues de la Baie qui va être vraiment une soirée inoubliable et on vous invite à vivre cette ambiance musicale exceptionnelle avec des performances puissantes, des solos de guitare électrisants et des rythmes qui feront danser tout le chapiteau. Une soirée unique où la passion du blues rencontre la fête et la convivialité. Et c'est pour les 19 ans et plus. Et les artistes qui seront là samedi soir, eh bien c'est J.P. Leblanc avec ses musiciens avec invité spécial Liddell McLean, Jonas and Friends. Jonas était venu en studio, il nous en avait parlé, qu'il serait là au Blues de la Blé, donc avec le Blues Rock Revival, et ça va mettre en vedette Kim Richardson, Breen Leboeuf, Martin Deschamps et Guy Bélanger, donc des pros du blues et qui ont fait toutes sortes de choses aussi. Breen Leboeuf a fait du rock, Kim Richardson qui a fait aussi dans la pop et qui fait aussi dans différents styles musicaux. Martin Deschamps, on connaît sa voix également, Guy Bélanger aussi. Alors donc, ce sera toute une soirée. Et si le cœur vous en dit, ben j'ai une belle paire de billets pour vous.

0: ici Chloé Bernard, directrice de la Fondation Santé Baie des Chaleurs. 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

0: 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Voici maintenant le bulletin d'information régionale.
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2: Il est 7h31 minutes. Mario Cyr est avec nous. Bonjour, Mario.
3: Bonjour, Michel.
2: D'abord, le maire de Passepébiac se félicite que le Bureau de la concurrence du Canada a élargi son enquête sur le recours par le distributeur alimentaire Empire, société mère de IGA et Sobeys, à des mesures de contrôle de propriété.
3: Oui, Empire a annoncé cette semaine qu'elle va cesser d'utiliser une mesure susceptible d'empêcher des entreprises concurrentes de s'implanter à certains endroits. Le sous-sol du magasin Robin ou le terrain sur lequel il est installé pourrait dépasser 100 000 pieds carrés et permettre un projet de voir le jour, tel qu'une nouvelle épicerie, comme souhaité par le maire. L'ancien magasin Robin de Passepébiac a été vendu en 2023 à Éric Hull, de Hull Immobilier, avec une clause interdisant la revente à tout commerce touchant à l'alimentation, comme l'explique le maire Jérémy Laplante.
4: La compagnie qui est propriétaire du bâtiment s'est vue imposer une servitude qui fait en sorte que c'est impossible pour elle de louer ou d'acheter dans le but d'avoir une épicerie soit sur le terrain ou soit dans le bâtiment. Alors, la compagnie, même si elle est propriétaire, elle n'est pas pleinement libre d'exercer son droit de propriété.
3: Et Jérémy Laplante prévoit faire une demande sous peu à Empire afin qu'elle respecte ses engagements et que la clause sur l'ancien magasin Robin soit modifiée ou annulée.
4: La compagnie mère de IGA, Empire, est parvenue à une entente avec le Bureau de la concurrence. IGA là, s'engage à restreindre l'usage des contrôles de propriété, là, des clauses de non-concurrence un peu partout. Ça ne veut pas dire pour autant que la clause de non-concurrence de Passepébiac est levée ou va être levée demain matin. Par contre, c'est un bon pas en avant. Puis il va y avoir des démarches là, que je vais entreprendre là, pour mettre de la pression pour que la clause soit levée et que la compagnie honore ses engagements qu'elle a pris aujourd'hui.
3: Et le maire de Passepébiac pense que cette option pourrait aider dans le dossier d'une deuxième épicerie, surtout considérant l'intérêt d'un promoteur de s'établir dans la ville.
4: Dans ses engagements, la compagnie invite les parties intéressées à la contacter pour leur demander de lever les contrôles dans leur communauté. Alors, pour Passepébiac, là, je vais écrire à la compagnie pour les inviter à lever leur clause. Et évidemment, j'ai fait part de la situation au Bureau de la concurrence. C'est d'autant plus important dans un contexte où il y a effectivement un deuxième promoteur qui souhaite venir s'installer ici pour une épicerie.
3: Le Bureau de la concurrence est l'autorité indépendante chargée de protéger et de promouvoir la concurrence au bénéfice des consommateurs et des entreprises.
2: Les travaux pour transformer l'école primaire de Saint-Alexis en logement devraient commencer au retour des vacances de la construction.
3: Oui, et c'est LFG Construction qui a obtenu le contrat. Avec un début des travaux prévu dans moins de 2 semaines, la livraison de la nouvelle bâtisse pourrait être envisagée en septembre 2027. Une vingtaine de logements sont prévus, dont des 2,5, des 3,5, 4,5, un studio et 12 chambres, tout équipées pour des personnes ayant des difficultés de dépendance et de santé mentale. Près d'une dizaine de ces logements seront réservés aussi pour les aînés du secteur de Saint-Alexis, comme l'explique la directrice du centre L'Accalmie, Dominique Bouchard.
5: Les salles de classe vont être comme divisées en deux. On garde les mêmes fenestrations, mais ça va devenir 2 logements. Il va y avoir un module pour faire à manger. Il va y avoir un petit coin plus salon, chambre. Ça va être des studios pour les gens au niveau de la santé mentale. Et les aînés autonomes, ils vont avoir des 3,5, 4,5, un studio. Puis on a même pensé à une personne avec mobilité réduite.
3: Il est prévu aussi qu'un concierge ait la possibilité de vivre sur place pour s'assurer de la sécurité des lieux et faire des tâches d'entretien. Une intervenante aussi devrait y avoir accès pour assurer un suivi sur les résidents. Le choix des personnes qui y vivraient sera fait conjointement par la municipalité de Saint-Alexis et le centre L'Accalmie, la première pour les aînés du secteur de Saint-Alexis et le second pour les personnes ayant des difficultés de dépendance.
5: pour ce qui concerne les personnes avec une problématique soit de santé mentale, d'itinérance, anciens combattants, personnes voulant arrêter une dépendance quelconque, ben ces gens-là, ben ils vont avoir la chance d'avoir un suivi avec une intervenante qui va se déplacer, qui va aller voir les gens dans leur petit logement. Quelqu'un va vouloir faire une sauce à spaghetti, on va aller à la salle communautaire qui est prévue parce que on peut faire une grosse quantité et la personne met ça en pot, monte ça dans son appartement, puis ils vont être autonomes dans leur environnement.
3: Dominique Bouchard travaille à mettre sur pied ce projet de résidence à Saint-Alexis depuis 2016.
2: Et là, faut être patient. Maintenant, la Société du chemin de fer de la Gaspésie rappelle que les VTT ne doivent pas circuler sur l'emprise de la voie ferrée.
3: Oui, la Société du chemin de fer se voit dans l'obligation de lancer cet appel après avoir constaté que des VTT circulent régulièrement sur le ballast de la voie ou à proximité. Le ballast ferroviaire est le lit de pierre concassée sur lequel reposent les rails et les traverses d'une voie ferrée. Il sert à stabiliser la voie et empêcher celle-ci de bouger lors des changements de température et des passages de train. L'effet combiné de la perte de ballast ferroviaire causée par les VTT et des chaudes températures de l'été nuisent à la stabilité de la voie ferrée, laquelle est un élément de sécurité majeur pour la circulation des trains, comme l'explique le président de la Société du chemin de fer de la Gaspésie, Éric Dubé.
6: On a décidé là justement là en lien avec surtout l'incident qui s'est passé à Repentigny la semaine dernière là, ça a ramené les possibilités de des enjeux là de sécurité avec les trains, fait qu'on a voulu nous autres repasser le message là que l'emprise de la voie ferrée c'est pas un terrain de jeu là.
3: Et le déchaussement de la voie entraîne des frais importants pouvant se chiffrer en plusieurs centaines de milliers de dollars annuellement pour la société et le ministère des Transports qui doivent recharger du ballast et refaire les épaulements détruits par les VTT.
2: Enfin, la harde de caribou de la Gaspésie compte 5 fans de plus, mais 2 femelles gestantes sont décédées.
3: Oui, Québec a publié cette semaine le bilan des naissances chez les caribous en captivité et parmi les 7 femelles gestantes, 5 ont mis bas des fans en bonne santé. Toutefois, 2 femelles ont connu des complications lors de la mise bas et sont décédées, tout comme leurs fans. À noter que l'une d'elles portait des jumeaux, une situation très rare chez le caribou. La population captive s'élève maintenant à 20 caribous, soit 11 femelles, 4 mâles et 5 fans. Le ministère rappelle que 14 caribous montagnards de la Gaspésie demeurent à l'état sauvage, auxquels s'ajoutent les 7 caribous, une femelle et 6 mâles, relâchés dans la nature depuis les installations de garde en captivité. C'était au début du mois de juin.
2: Merci beaucoup, Mario. Aussi. Il est 7h38 et on va se reparler à 8h30.
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2: 7h46 minutes dans l'actualité du jour. On parle d'une potentielle tornade qui aurait fait des dégâts sévères hier après-midi près de Harrington dans les Laurentides après une journée marquée par plusieurs orages marginalement violents. Environnement Canada a indiqué hier soir que la menace principale était essentiellement terminée. Une signature tornadique, aurait été observée de Bell Falls jusqu'au lac McDonald entre 17h24 et 17h42. Une alerte d'orage violent avec la mention possible de tornade. Et selon le météorologue à Environnement Canada, Dominique Martel, la tornade aurait, sur son passage, déplacé une maison, détruit un petit boisé et coupé des poteaux d'Hydro-Québec. Dépendamment des endroits, donc, il y a comme pas mal d'humidité et c'est propice pour des orages violents. Puis d'ailleurs, il y avait des gens qui ont perdu l'électricité à cause de ça. Alors donc, et dans d'autres secteurs également, parce qu'il y avait toujours menace d'orages violents. Tour du côté de ce qui se passe en Iran, l'armée américaine a déclaré avoir mené à bien tôt ce matin sa 11e nuit de frappe contre l'Iran. Le commandement central américain a précisé que les cibles comprenaient des hangars d'avions et des des sites de stockage de drones. Cette nouvelle vague d'attaques survient à la suite de l'annonce par le président Trump d'une intensification des frappes. Avant ces dernières frappes, le ministre iranien de l'Intérieur, Eskandar Momeni, s'était rendu au Pakistan, médiateur. On sait que le Pakistan, c'est le médiateur clé dans ce conflit afin de relancer les efforts diplomatiques, mais c'est extrêmement difficile. Et s'exprimant hier depuis le bureau ovale, Donald Trump s'est montré peu optimiste quant à d'éventuelles négociations. Il a affirmé que les États-Unis n'avaient aucun intérêt concernant une rencontre. Et il y a même un spécialiste qui dit que tant que Trump va être là, la guerre va continuer. Donc, ça va prendre un changement avec une nouvelle façon de faire. Parce que Trump avait mis à la porte beaucoup de gens qui connaissaient le milieu iranien, le milieu du Moyen-Orient. Et ces gens-là ont été mis à la porte. Et là, ben, lui, il négocie à sa façon, le poing sur la table et des menaces, mais on s'aperçoit qu'il n'y a rien qui fonctionne dans tout ça. En musique, voici Éric Dion et Motel de Lens à SUFM, et ça va nous lancer presque vers l'actualité de 8 heures.

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3: On pourrait modifier la chanson « Je suis pas capable de tirer ma vache », « Je suis pas capable de tirer ma roulotte », hein, sait-on jamais. Bon, aujourd'hui, des averses, pas plus compliqué que ça, risque d'orage tard cet après-midi, avec des vents du sud-est à 20 km/h, maximum 22, humidex 28. Ce soir, nuageux, 60% de probabilité d'averse et risque d'un orage, minimum de 14. Demain, jeudi, généralement ensoleillé, des vents du sud-ouest à 20 km/h, maximum 22 et vendredi, soleil avec un maximum de 27 degrés. Et actuellement, Carleton-sur-Mer, notre thermomètre nous indique 14.
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0: Il est 8h, ici Michel Morin. Je vous souhaite une très, très belle journée sous la pluie parce qu'il y a des averses au programme aujourd'hui. Ah ben oui, ben ça en prend des journées comme ça. Bonne journée et voici l'actualité de la presse canadienne. D'abord, le premier ministre du Canada, Mark Carney, a discuté hier matin avec le président des États-Unis, Donald Trump, au lendemain de l'ouverture d'un nouveau chapitre dans la guerre commerciale entre les deux pays. Monsieur Trump a signé hier des décrets visant à imposer des droits de douane de 50% sur certains produits canadiens devant entrer en vigueur dans 30 jours et s'appliquer à un large éventail de produits allant des bâtons de hockey au vin en passant par le ciment. En mêlée de presse hier matin à Ottawa, M. Carney a indiqué ne pas prévoir pour le moment un autre voyage à Washington, mais assure que les discussions vont s'intensifier avec le président américain.
1: Je viens de discuter avec M. le président des États-Unis et nous sommes d'accord d'intensifier nos négociations pendant les prochaines deux semaines. Mais en tous les cas, le Canada fera tout ce qui est nécessaire de soutenir nos emplois, nos travailleurs.
0: Et réaction, le premier ministre ontarien Doug Ford a appelé à une riposte agressive de toutes les provinces pour faire mal aux États-Unis hier lors du sommet estival du Conseil de la Fédération avec ses homologues des autres provinces. La première ministre du Québec, Christine Fréchette, souhaite plutôt prendre le temps d'analyser la hausse des droits de douane sur les produits canadiens annoncés par les États-Unis. En mêlée de presse hier soir, Mme Fréchette a expliqué que le Québec opte pour une stratégie différente de celle de l'Ontario.
2: Monsieur Ford a eu son approche à lui, qui est distincte de la mienne, au sens où moi je veux qu'on s'assure de bien protéger les secteurs économiques québécois et la gestion de l'offre également. Et à partir de là, on va avoir potentiellement des stratégies qui sont différentes entre l'Ontario et le Québec. Mais ce dont on a discuté aujourd'hui, c'est l'importance que le fédéral défende les intérêts du Québec.
0: Soulignons que les chefs de gouvernement de toutes les provinces étaient réunis hier à Charlottetown, à l'île du Prince-Édouard, pour le sommet estival du Conseil de la Fédération. Le premier ministre Mark Carney a pour sa part envisagé toutes les options si les droits de douane de 50% sur une panoplie de produits canadiens prennent effet. Donc, il a pris, c'est ce qu'il a annoncé, là. Donc, toutes les options sont envisagées. Maintenant, en raison des dernières menaces tarifaires, le Canada ne célébrera pas l'ouverture du pont international Gordie Howe avec les États-Unis. Une célébration exclusivement canadienne devrait avoir lieu vendredi et l'ouverture du pont est toujours prévue pour lundi prochain. Une porte-parole du ministre de l'Infrastructure, Gregor Robertson, a indiqué hier qu'il serait inapproprié d'organiser une célébration entre les deux pays. Le pont reliant l'Ontario et le Michigan symbolise la proximité et l'intégration entre la province et l'État américain. Il porte le nom du légendaire joueur de hockey canadien Gordie Howe, qui a mené les Red Wings de Détroit à 4 victoires de la Coupe Stanley. À l'occasion de la rencontre annuelle du Conseil de la Fédération, 9 provinces canadiennes ont conclu hier une entente pour élargir la vente directe d'alcool aux consommateurs au-delà des frontières provinciales. Seul le Québec n'a pas pour le moment signé cet accord qui doit modifier la réglementation afin de permettre à davantage de brasseurs et distillateurs canadiens de vendre de l'alcool directement aux consommateurs canadiens en dehors de leur province d'origine. La première ministre du Nouveau-Brunswick, Suzanne Holt s'est réjoui de voir d'autres provinces emboîter le pas à la sienne et qui, depuis août 2025, permet aux Néo-Brunswickois d'acheter de l'alcool directement auprès de certaines provinces.
3: Nous ouvrons pour assurer que l'élimination des obstacles pour que les Canadiens puissent avoir accès à des produits d'alcool extraordinaires du Nouveau-Brunswick et que les Néo-Brunswickois ont aussi accès à des produits excellents autour du Canada.
0: Et du côté de la santé maintenant, grâce à des mesures mises en place il y a plusieurs années, on observe une diminution des réactions à la suite de transfusions de produits sanguins. Les plus récents rapports de surveillance en hémovigilance de l'Institut national de santé publique du Québec montrent qu'il s'agit surtout d'une baisse de réactions bénignes, mais certaines mesures ont porté fruit pour des réactions plus sévères. La docteure Nancy Robitaille, vice-présidente à la médecine transfusionnelle chez Emma Québec, nous parle de l'importance d'une surveillance d'hémovigilance.
4: Je pense que la plus grande valeur d'un système d'hémovigilance, c'est d'être contemporain et de permettre de voir s'il y a des nouvelles tendances. s'il y a une nouvelle réaction, si personne n'en parle, puis c'est pas collecté, puis ça arrive dans un hôpital, puis ça arrive à une place, ben on le saura pas. Tandis que si on voit un signal d'alarme, ben, ça va nous permettre d'être plus proactifs pour assurer la sécurité des receveurs.
0: Et au sport, en terminant, les Blue Jays de Toronto se sont inclinés 12-2 hier soir face aux Rays de Tampa Bay. Voilà, c'est ce qui complète l'actualité à l'antenne de Sioux FM.
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0: Météo pour aujourd'hui, ben, ce sont des averses. Risque d'un orage tard cet après-midi. Des vents du sud-est à 20 km/h. Maximum 22. Humidex 28. Ce soir, du temps nuageux. 60% de probabilité d'averses et partiellement nuageux aussi par la suite. Et on aura toujours un risque d'orage au cours de la soirée. Minimum de 14. Demain, jeudi, généralement ensoleillé. Des vents du sud-ouest à 20 km/h. Maximum 22. Et un aperçu pour vendredi. Du temps ensoleillé avec un maximum de 27. Et si la tendance se maintient, une belle fin de semaine à l'horizon. Les moyennes de saison, 24 le jour, 13 la nuit et on a 14 degrés.
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0: Et l'indice de danger d'incendie en forêt pour aujourd'hui et demain est bas. Et en musique, voici Tom Jones qui a eu un relan d'énergie avec Sex Bomb à Sioux FM.

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13: 8h14, ben on en sait un peu plus concernant le hockey en français auquel on aura droit bien sûr la saison prochaine, donc la saison 26-27. On sait que on va avoir un partage à 3 diffuseurs. RDS avait déjà confirmé 45 rencontres et c'est beaucoup moins que les 60 auxquels on était habitué avec le réseau RDS, mais il faut dire que tant RDS que TVA Sport, on en a déjà parlé, ils sont dans le rouge et on sait qu'il y a eu une grosse augmentation concernant les droits de diffusion parce que le hockey est devenu un sport de millionnaires. Alors donc, il y a des répercussions partout, même dans les droits de diffusion qui ont doublé avec le temps. Donc, on a décidé de présenter 45 rencontres. On va présenter, et le calendrier passe à 84 matchs cette année. On a coupé sur les matchs préparatoires. Alors donc, 45 rencontres du côté de RDS. À TVA Sport, les négociations se poursuivent encore, mais on a une meilleure idée. On passerait près de 32 matchs comparativement à 22. Donc, on augmenterait de 10 matchs. Bon, et les sept autres matchs restants iraient du côté d'Amazon qui présentait déjà quelques matchs en anglais, mais on va former une équipe pour avoir de la diffusion en français. Et qu'est-ce que ça signifie pour les partisans francophones qui veulent regarder la totalité des matchs canadiens de façon légale? Ben, il va falloir s'abonner à 3 services distincts. C'est rendu compliqué, la vie. Et là, là. Donc, 3 services pour voir les matchs entiers du Canadien de Montréal dans la légalité, bien sûr. Alors, et on sait que, est-ce que ça va être facile à vendre maintenant auprès des publicitaires? Est-ce qu'ils vont être intéressés? Parce qu'on sait que le Canadien est une meilleure équipe, mais quand le Canadien fait pas les séries ou tout ça, c'est moins alléchant. Alors, c'est à voir parce que la diffusion d'un match du Canadien coûte quand même assez cher. Je sais pas, on va peut-être finir par savoir le prix, là, parce que les ententes, surtout du côté TVA, c'est pas terminé. On va finir par en savoir davantage au niveau du prix, mais ça shift, mes amis. Et quand on regarde les vacances, où allez-vous prendre vos vacances cet été? Ben, on sait que le Maine, c'est un endroit de prédilection pour bien des Québécois. Old Orchard, eh bien, c'est en baisse là-bas. L'économie locale du Maine, nous dit André Rubel-Manceau du Journal de Montréal, ben, c'est en baisse. On souffre depuis 2 ans de la chute brutale de la fréquentation touristique québécoise. Et c'est une absence qui commence à peser lourd sur les commerçants, si bien qu'il y en a qui sont obligés de fermer leurs portes. Donc, sur au Maine, plusieurs commerçants espéraient que l'été 2026 marquerait un retour de la clientèle québécoise. Et non, les visiteurs du Québec représentaient jusqu'à 90% de la clientèle et c'est désert, donc il y a des commerçants qui sont obligés de fermer leurs portes, entre autres du côté de l'Orchard, mais on dit qu'Ogunquit s'en sort quand même peut-être un peu mieux. Donc, on est à la recherche de palmiers, peut-être de baleiniers. Voici Fanny Bloom qui a repris une chanson du groupe Beau Dommage, Tous les palmiers. À CFM, il est 8h18. Dans quelques instants, Mario Serre est avec nous pour l'actualité locale et régionale.

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2: 8h30, Mario Serre est avec nous pour l'actualité. Bonjour Mario.
3: Bonjour Michel.
2: D'abord, le maire de Passepébiac se félicite que le Bureau de la concurrence du Canada a élargi son enquête sur le recours par le distributeur alimentaire Empire, société mère de IGA et Sobeys, à des mesures de contrôle de propriété.
3: Oui, Empire a annoncé mardi qu'elle va cesser d'utiliser une mesure susceptible d'empêcher des entreprises concurrentes de s'implanter à certains emplacements. Le sous-sol du magasin Robin ou le terrain sur lequel il est installé pourrait dépasser les 100 000 pieds carrés et permettre un projet de voir le jour tel qu'une nouvelle épicerie, comme souhaité par le maire. L'ancien magasin Robin de Passepébiac a été vendu en 2023 à Éric Hull de Hull Immobilier, avec une clause interdisant la revente à tout commerce touchant à l'alimentation, comme l'explique le maire Laplante.
4: La compagnie qui est propriétaire du bâtiment s'est vue imposer une servitude qui fait en sorte que c'est impossible pour elle de louer ou d'acheter dans le but d'avoir une épicerie soit sur le terrain ou soit dans le bâtiment. Alors la compagnie, même si elle est propriétaire, elle n'est pas pleinement libre d'exercer son droit de propriété.
3: Et Jérémy Laplante prévoit faire une demande sous peu à Empire afin qu'elle respecte ses engagements et que la clause sur l'ancien magasin Robin soit modifiée ou annulée.
4: La compagnie mère des IGA, Empire, est parvenue à une entente avec le Bureau de la concurrence. IGA là, s'engage à restreindre l'usage des contrôles de propriété, là, des clauses de non-concurrence un peu partout. Ça veut pas dire pour autant que la clause de non-concurrence de Passepébiac est levée ou va être levée demain matin. Par contre, c'est un bon pas en avant. Puis il va y avoir des démarches là, que je vais entreprendre là, pour mettre de la pression pour que la clause soit levée et que la compagnie honore ses engagements qu'elle a pris aujourd'hui.
3: Et le maire de Passepébiac pense que cette option aidera dans le dossier d'une deuxième épicerie, surtout considérant l'intérêt d'un promoteur à s'établir dans la ville.
4: Dans ses engagements, la compagnie invite les parties intéressées à la contacter pour leur demander de lever les contrôles dans leur communauté. Alors pour Passepébiac, je vais écrire à la compagnie pour les inviter à lever leur clause. Et évidemment, j'ai fait part de la situation au Bureau de la concurrence. C'est d'autant plus important dans un contexte où il y a effectivement un deuxième promoteur qui souhaite venir s'installer ici pour une épicerie.
3: Et le Bureau de la concurrence est l'autorité indépendante chargée de protéger et de promouvoir la concurrence au bénéfice des consommateurs et des entreprises.
2: Les travaux pour transformer l'école primaire de Saint-Alexis en logement devraient commencer au retour des vacances de la construction.
3: Oui, et c'est LFG Construction qui a obtenu le contrat. Et avec un début des travaux prévu dans moins de 2 semaines, la livraison de la nouvelle bâtisse pourrait se faire au mois de septembre 2027. Une vingtaine de logements sont prévus, dont des 2,5, 3,5, 4,5, un studio et 12 chambres toutes équipées pour des personnes ayant des problèmes de dépendance et de santé mentale. Près d'une dizaine de ces logements seront réservés pour les années du secteur de Saint-Alexis, comme l'explique la directrice du Centre L'Accalmie, Dominique Bouchard.
5: Les salles de classe vont être comme divisées en deux. On garde les mêmes fenestrations, mais ça va devenir 2 logements. Il va y avoir un module pour faire à manger. Il va y avoir un petit coin plus salon, chambre. Ça va être des studios pour les gens au niveau de la santé mentale. Et les aînés autonomes, ils vont avoir des 3,5, 4,5, un studio. Puis on a même pensé à une personne avec mobilité réduite.
3: Il est prévu aussi qu'un concierge ait la possibilité de vivre sur place pour s'assurer de la sécurité et faire des tâches d'entretien. Une intervenante devrait y avoir accès pour assurer un suivi avec les résidents. Et le choix des personnes qui y vivraient sera fait conjointement par la municipalité de Saint-Alexis et le Centre L'Accalmie, la première pour les aînés du secteur et le second pour les personnes ayant des difficultés de dépendance.
5: pour ce qui concerne les personnes avec une problématique soit de santé mentale, d'itinérance, anciens combattants, personnes voulant arrêter une dépendance quelconque, mais ces gens-là, ben ils vont avoir la chance d'avoir un suivi avec une intervenante qui va se déplacer, qui va aller voir les gens dans leur petit logement. Quelqu'un va vouloir faire une sauce à spaghetti, on va aller à la salle communautaire qui est prévue parce que on peut faire une grosse quantité et la personne met ça en pot, monte ça dans son appartement, puis ils vont être autonomes dans leur environnement.
3: Et Dominique Bouchard travaille à mettre sur pied ce projet de résidence à Saint-Alexis depuis 2016.
2: Mario, la Société du chemin de fer de la Gaspésie rappelle que les VTT ne doivent pas circuler sur l'emprise de la voie ferrée.
3: Oui, la Société des transports se voit dans l'obligation de lancer cet appel après avoir constaté que les VTT circulent régulièrement sur le ballast de la voie ou à proximité. Le ballast ferroviaire est le lit de pierre concassé sur lequel reposent les rails et les traverses d'une voie ferrée. Il sert à stabiliser la voie et empêcher celle-ci de bouger lors des changements de température et des passages de train. L'effet combiné de la perte de ballast causée par la circulation des VTT et des chaudes températures de l'été nuisent à la stabilité de la voie ferrée, voilà, laquelle est un élément de sécurité majeur pour la circulation des trains, comme l'explique le président de la Société du chemin de fer de la Gaspésie, Éric Dubé.
6: On a décidé là justement là en lien avec surtout l'incident qui s'est passé à Repentigny la semaine dernière là, ça a amené les possibilités des enjeux là de sécurité avec les trains, fait qu'on a voulu une autre repasser le message là que l'emprise de la voie ferrée c'est pas un terrain de jeu là.
3: Et le déchaussement de la voie entraîne des frais importants pouvant se chiffrer en plusieurs centaines de milliers de dollars annuellement pour la société et le ministère des Transports qui doivent recharger du ballast et refaire les épaulements détruits par les VTT. Et en vertu de la loi sur la sécurité du transport terrestre guidé, toute intrusion dans l'emprise ferroviaire, un endroit non autorisé, est passible d'amende.
2: Enfin, Mario, la harde de caribou de la Gaspésie compte 5 fans de plus, mais 2 femelles gestantes sont décédées.
3: Oui, Québec a publié cette semaine le bilan des naissances chez les caribous en captivité et parmi les 7 femelles gestantes, 5 ont mis bas des fans en bonne santé. Toutefois, 2 femelles ont connu des complications lors de la mise bas et sont décédées, tout comme leurs fans. À noter que l'une d'elles portait des jumeaux, une situation particulièrement rare chez le caribou. La population captive s'élève maintenant à 20 caribous, soit 11 femelles, 4 mâles et 5 fans, et le ministère rappelle que 14 caribous montagnards de la Gaspésie demeurent à l'état sauvage, auxquels s'ajoutent les 7 caribous qui ont été relâchés dans la nature au mois de juin.
2: Merci beaucoup, Mario Cyr. On rappelle aux gens que nos nouvelles sont disponibles sur notre site Internet. Il est 8h37. Bonne journée, Mario.
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C'était Ronnie Ray avec Go Crazy à CFM à 8h46 minutes. Dans les activités à ne pas manquer, ben, ce soir, du côté de la Maison de la Culture de Nouvelle, il y a Serge-André Jones qui vous présente un spectacle de néo-classique qui c'est gratuit. Également à venir à la Marina de Carleton, le 24 juillet, In Extremis. Alors, c'est à ne pas manquer, donc, de la musique. Et aussi, on a toujours les causeries à la pointe Tracadigache, là, en allant vers le camping, le petit chalet qui est là. Et demain, 23 juillet, le parc national Forillon, un joyau de notre Gaspésie, sera en vedette avec Hélène Gaulin, qui est biologiste et autrice, c'est-à-dire. Et donc, elle va nous parler des paysages grandioses et qui sont vieux de centaines de millions d'années. Ah, donc, c'est ce qu'on nous propose, entre autres, comme activité. Mais on sait qu'il y a beaucoup de choses un peu partout. Et du côté de la météo pour aujourd'hui, ben, on parle d'averses avec un risque d'orage tard cet après-midi, avec un maximum de 22 et un humidex de 28. Ce soir, c'est du temps nuageux. Toujours des probabilités d'averses et risques d'orage également avec un minimum de 14. Et un aperçu pour, ben, en fait, demain, jeudi, généralement ensoleillé. Le soleil qui va revenir avec un maximum de 22. Et si la tendance se maintient, on devrait avoir une belle fin de semaine quand même avec du soleil pour samedi et dimanche. En fait, vendredi, samedi, dimanche, du soleil avec des températures qui vont varier entre 27, journée la plus chaude, et 21, journée encore chaude, mais un peu moins. On a un souhait d'anniversaire pour aujourd'hui, en ce mercredi 22 juillet. Bonne fête à Bernard Lavoie. C'est de la part du Club des 50 ans et plus de Maria. Et on vous souligne qu'à compter de 10 heures, vous allez retrouver Pénélope Garon pour son émission Ici l'Horizon. Et à compter de 15 heures cet après-midi, Louis-Philippe Morin qui sera avec vous pour animer la dernière période. Ici Michel Morin qui vous souhaite de passer une excellente fin de journée. On va se reparler demain matin à 6 heures. Et on se laisse avec Lara Fabian. Je veux danser à CFM.

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2: Bois CFM, situé à Sainte-Florence, est à la recherche d'un ou d'une nettoyeur-nettoyeuse industrielle. Vous êtes la personne qu'il nous faut si vous êtes en excellente condition physique, faites preuve de polyvalence, accordez une grande importance à la santé et à la sécurité au travail. Nous offrons un salaire de $27.78, prime de soir de $1 de l'heure. 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Pour postuler, faites parvenir votre CV à l'attention de Marie-Christine Lévesque, directrice des ressources humaines, le courriel rh@commercial-coopfm.ca. Notez que les candidatures envoyées seront analysées au retour des vacances à compter du 3 août.
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Ce mercredi 22 juillet, Pénélope Garon, microphone d'ici l'horizon. Comment allez-vous ce matin? De mon côté, je suis très heureuse de vous retrouver. Journée grise, pluvieuse, un peu sombre. C'est pas nécessairement désagréable lorsqu'on est en vacances. Sauf évidemment si vous êtes en camping, en tente. Des fois, c'est quand tout est mouillé qu'il n'y a plus rien qui sèche. C'est pas toujours super le fun si vous avez des jeunes enfants, vous cherchez des activités. Bien, écoutez, on en a. Il y a du choix dans la baie des Chaleurs. Je vais vous proposer, entre autres, le musée de la bataille de la Ristigouche. C'est dans l'ouest de notre territoire. C'est vraiment un musée très interactif. Les enfants adorent ce musée-là. Le musée de l'histoire naturelle du parc national de Miguacha, ça vaut la peine aussi. Les enfants qui peuvent apprendre à faire de la chasse aux fossiles. Très, très intéressant. Puis, on peut aller dehors. On a tous un impair. Sentier de l'Éperlan. Sentier aussi à Maria en cette journée pluvieuse parce que c'est ce qu'on annonce. Des averses, risque d'orage tard cet après-midi, 22 comme maximum, mais un humidex prévu à 28. Ce soir et cette nuit, encore des averses, on s'en sort pas, mais demain, du soleil maximum 22, vendredi, soleil maximum 27 et ça s'annonce beau. C'est encore loin la fin de semaine, mais ça s'annonce beau. Pour l'instant, on prévoit du soleil. 15 degrés en ce moment sur la baie des Chaleurs. Bienvenue à Ici l'Horizon.

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0: les magnifiques voix qui se juxtaposent, Caroline Savoie et Jeanne Côté de Petite Vallée et la chanson Quel tourment. Vous savez, cet été, on veut vous mettre en contact avec les différents événements, les différents festivals, ce qui se passe sur notre territoire, parce que c'est la période des vacances et parfois on se cherche des activités, que vous soyez en vacances et que vous soyez de la belle chaleur en vacances chez vous ou que vous soyez de l'extérieur. Vous nous demandez qu'est-ce qui se passe ce soir. Ben, c'est mercredi aujourd'hui et qui dit mercredi Marigot à Caplan. Et ce soir, c'est le chansonnier Jean-Marc Loubert qui sera là dès 18h à la plage de la rivière, plage du village à Caplan. Il est avec nous pour nous parler de cette soirée. Jean-Marc Loubert, bonjour.
1: Oui, bonjour.
0: Merci d'être là avec nous à quelques heures de ce spectacle-là. Qu'est-ce que vous proposez aux gens qui vont se déplacer à la plage de la rivière à Caplan ce soir?
1: Oui, ben tout d'abord, comme répertoire de base, moi j'ai beaucoup de balades avec quelques classiques rock qui sont ajoutés, de la musique québécoise.
0: Mm-hmm.
1: Entre autres, pour nommer des artistes, ben il y a deux frères, Okoumé, Émile Bilodeau, Caïn, Alexandre Poulain, Bleu Jeans Bleu, Cowboy Fringant, Francis Cabrel, Daniel Bélanger. Côté anglais, il y aurait Chris Stapleton, Tom Petty, Pink Floyd, Oasis, Fastball, Eagle, Cat Stevens, Neil Young.
0: Wow! Vous ratissez large.
1: Oui, je fais plusieurs catégories de musique.
0: Tous les noms que vous avez vous évoqués, on les connaît. Est-ce que les gens ont tendance à chanter avec vous?
1: Pas beaucoup. Ben, y a certaines chansons à répondre que j'ai dans toutes. Mm-hmm. Les Cowboys Fringants.
0: Oui, oui.
1: Une ou deux.
0: On dit de vous que vous avez la capacité à créer une ambiance rassembleuse. C'est vrai, ça?
1: Oui. ça dépend tout le temps du public.
0: Ben oui. Comment on fait pour créer une ambiance quand on est un chansonnier puis qu'à chaque fois, c'est un public qui est différent? Comment vous y arrivez, ça?
1: Quand j'apprends une chanson, ben j'essaie de la reproduire avec toute l'intensité qui est propre. Puis quand il veut, ben j'ai quelques chansons en réserve que quand tout le monde veut le chanter ou brouiller, ben je les ressors. Hein.
0: Ah ouais, vous le sentez donc?
1: Oui.
0: Vous sentez quand il y a ce besoin-là. Jean-Marc, ça fait combien de temps que vous faites de la musique, que vous vous produisez en spectacle?
1: Que je fais de la musique, j'ai commencé à l'âge de 16 ans, ça fait une quarantaine d'années, mais des spectacles, ça doit faire une vingtaine d'années que j'ai commencé ça.
0: Oui. Qu'est-ce que vous aimez là-dedans, le fait de monter sur scène, le fait d'être devant un public?
1: Ben, la musique, c'est rassembleur. Ben, oui. Pour moi, c'est une passion. Puis chaque nouvelle chanson, ben je la prends, je l'habille à ma façon pour l'offrir au mieux de mes compétences.
0: Et comment vous faites le choix de vos chansons, justement? Ça m'intrigue parce que vous allez dans tellement différents styles. Qu'est-ce qui fait que vous vous appropriez une chanson versus une autre?
1: Ben, tout premier lieu, les paroles et la guitare. Le rythme de guitare, ça, c'est ce qui m'accroche le plus en premier. Les textes, l'air des balades. Dans le fond, ce que je joue, ça me représente un peu. Là.
0: Mm-hmm. Oui. Vous êtes seul sur scène avec votre guitare?
1: Oui.
0: Oui.
1: Ben, j'ai un petit peu d'électronique. J'ai des pédales que je peux faire des loops pour faire les solos par-dessus. Puis des pédales drum au pied gauche, pied droit, que je me sers. Il n'y a rien d'électronique, dans le fond. Là, c'est moi qui fais tous les bruits moi-même.
0: Ah oui, hein? Est-ce que c'est un spectacle que vous faites plusieurs fois au cours de l'été?
1: Ça va être mon troisième.
0: OK.
1: Ben, le répertoire varie d'un spectacle à l'autre, là, dépendant où je vais jouer.
0: OK, vous l'adaptez. Donc, ce soir, c'est à compter de 18 heures. Ce que je comprends, c'est que à la plage, il y a une espèce de chapiteau là, permanent. Donc, beau temps, mauvais temps, vous êtes là.
1: Oui, ça a lieu quand même. On appelle ça le Marigot.
0: Oui. Et c'est gratuit?
1: C'est gratuit. Oui. Il y a un petit comptoir à grignoterie, là, liqueur, chips, chocolat.
0: Il y a un bar aussi, si je comprends.
1: Oui.
0: Toujours le fun. Donc, pour ceux et celles qui sont à la recherche d'une activité ce soir, même s'il pleut, vous pouvez vous rendre à Kaplan, la plage du village de Kaplan, à compter de 18 heures, entendre Jean-Marc Loubert qui y sera. Et j'ai demandé à Jean-Marc un choix, une chanson pour clore l'entrevue. Jean-Marc, vous avez choisi Deux frères, une chanson des Deux frères, Léo Gagné. Pourquoi vous avez choisi cette chanson-là?
1: Ça me rappelle un peu nos grands...

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1: Bon avant-midi à tous et à toutes. Le Festival Musique du Bout du Monde et le Centre communautaire Douglas annoncent une nouvelle collaboration pour 2027 qui mettrait à l'honneur la communauté irlandaise. Une programmation qui se prolongerait d'une semaine pour le festival où les artistes irlandais seront à l'honneur à Douglastown. D'autant plus qu'une relation spéciale unit le Canada et l'Irlande, un pays qui a un ancrage particulier avec l'histoire de la Gaspésie. Les policiers poursuivent les recherches pour retrouver Pepito Junior Labrador. Il s'agit de l'homme de 45 ans de Montréal qui est tombé à l'eau à Marsouy vendredi dernier alors qu'il pêchait. Et la société de sauvetage lance un appel à la prudence alors qu'en date d'aujourd'hui, il recense 43 noyades comparativement à 40 en 2025. Et les travaux pour transformer l'école primaire de Saint-Alexis en logement devraient commencer au retour des vacances de la construction. Donc voilà, le bulletin complet vous sera présenté 11h30.
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Bonjour tout le monde. Rebonjour, devrais-je dire. Il est 11h. On entame la deuxième heure d'ici l'horizon. C'est toujours Pénélope Caron au microphone. Toujours heureuse de vous accompagner en ce mercredi pluvieux, gris. Pas touriste tout n'est pour autant. Et d'ailleurs, je veux vous informer qu'Environnement Canada vient d'émettre une veille d'orage violente. Déjà, on annonçait des averses. Il y avait un risque d'orage en après-midi. Bien là, vraiment, et on pourrait voir de fortes rafales, de la pluie forte cet après-midi et ce soir également. J'aurai tous les détails dans quelques minutes lors de mon bulletin de météo d'Environnement Canada. Ça sent bien. N'hésitez pas à nous écrire s'il y a des problèmes, quoi que ce soit, que vous avez le goût de nous informer, que l'on propage l'information, animation@commercialcufm.com ou encore vous allez sur notre page Facebook Fan de Cieux. Vous pouvez en profiter pour nous suivre. Vous pouvez utiliser l'outil Messenger pour nous contacter. Au cours des prochaines minutes, vos informations de la presse canadienne, ça s'en vient. Je vous le disais, bulletin météo complet, les informations régionales sous le coup de 11h30. Bienvenue à cette deuxième heure d'ici l'horizon.

0: Voici vos informations de la presse canadienne. Tout d'abord, des premiers ministres d'autres provinces seraient prêts à défendre le Canada dans un éventuel débat référendaire sur la souveraineté du Québec. C'est ce que certains leaders provinciaux ont laissé entendre ce matin à la rencontre estivale du Conseil de la Fédération qui réunit tous les premiers ministres du pays à Charlottetown. Les élections de cet automne pourraient bien mener à la formation d'un gouvernement du Parti québécois qui promet de tenir une consultation populaire sur l'indépendance dans un premier mandat. La première ministre du Nouveau-Brunswick, Susan Holt, a dit que les provinces avaient certainement la responsabilité de défendre l'unité canadienne. Le Bloc québécois confirme que le compte de son chef Yves-François Blanchette sur le réseau social X a été piraté. Deux publications faisant la promotion de cryptomanie sont toujours en ligne sur le compte de M. Blanchette, le réseau social anciennement appelé Twitter, donc sur X. Dans les publications frauduleuses, M. Blanchette semble se réjouir d'avoir réussi à obtenir plusieurs milliers de dollars grâce à un investissement dans les crypto-monnaies. Confirmant que le compte a été piraté, le Bloc québécois a invité la population à ne cliquer sur aucun lien des publications liées à la crypto-monnaie. Le président américain Donald Trump utilisera un outil juridique obscur datant de la Grande Dépression pour imposer de nouveaux droits de douane au pays. M. Trump a signé des décrets visant à imposer des droits de douane de 50 % sur un large éventail de produits canadiens allant des bâtons de hockey au ciment en passant par le vin. Ces décrets utilisent l'article 338 de la loi sur les tarifs datant de 1930 qui s'applique au cas où un pays étranger exerce une discrimination à l'encontre du commerce des États-Unis. Cette loi autorise donc l'imposition des droits de douane jusqu'à 50 %. Aucune enquête n'est requise et la durée d'application de ces droits n'est pas limitée. À l'international, en Espagne, des pompiers combattent actuellement un incendie de forêt qui serait l'un des plus importants jamais enregistrés dans ce pays. L'incendie s'est déclaré dans la campagne de Guadalajara et a déjà ravagé plus de 320 kilomètres carrés de forêt. Une trentaine de villages ont été évacués. L'Espagne a déjà subi cette année 22 grands incendies de forêt, définis comme des feux ravageant plus de 5 kilomètres carrés. Et puis à Paris, la galerie d'Apollon du musée du Louvre, où s'est déroulé le vol des joyaux de la couronne en octobre dernier, a rouvert ses portes au public. Le public qui pourra désormais admirer ses plafonds dorés et ses fresques grecques en se rendant à la Joconde. Les collections et les bijoux précieux qui étaient autrefois exposés ont cependant été retirés. Neuf mois plus tard, les bijoux volés du 19 octobre d'une valeur de 88 millions d'euros n'ont toujours pas été retrouvés. Eh bien, voilà, c'était vos informations de la presse canadienne.
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0: Environnement Canada qui vient d'émettre une veille d'orage violent. Ça pourrait produire de fortes rafales, de la pluie forte également cet après-midi et ce soir. On nous dit que les activités nautiques pourraient s'avérer dangereuses en raison justement de ces rafales qui pourraient venir soudainement sur les plans d'eau. Risque de panne de courant aussi. Demain, généralement ensoleillé, on retourne du beau temps, maximum 22. Et pour vendredi, on prévoit du soleil, maximum de 27. Donc, avis de veille d'orage violent pour cet après-midi et ce soir sur la baie des Chaleurs.
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Corbeau, Marchaud et Illégal. 11h, presque 15 minutes en ce mercredi 22 juillet. Il fait gris. Vous vous demandez peut-être qu'est-ce que vous pouvez faire. On a parlé un petit peu plus tôt à Jean-Marc, qui sera, lui, en prestation. Jean-Marc Hubert à Kaplan. Il y a aussi les 5 à 7 à la halte routière à Bonaventure. Ce soir, c'est déménagé à la Marina, fort probablement en raison du temps qui fait dehors, de la pluie, qu'on annonce aussi les orages. Donc, à cela ne tienne, il y aura 5 à 7 à la Marina de Bonaventure ce soir. En première partie, Jérôme Appleby, un chanteur country folk qui s'accompagne de sa guitare. Et ensuite, ce sera les Bagosseux, Brian et Marc Bélanger, des gars du secteur le Saint-Siméon, Bonaventure. Donc, guitare, harmonica, planche à laver aussi. Ils sont deux ensemble, deux voix pour de la musique. On parle d'inspiration tant québécoise et acadienne, francophone, donc de l'Acadie également. Donc, un petit 5 à 7. Pourquoi pas profiter du beau temps pour aller voir un spectacle à l'intérieur à la Marina de Bonaventure ce soir à compter, ben, vous l'aurez compris, c'est un 5 à 7, donc à compter de 17h. On s'en va en musique avec Sale Barbe et les Haricots à CFM.

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4: Bonne journée à tous et à toutes. Le Festival Musique du bout du monde et le Centre communautaire Douglas annoncent une nouvelle collaboration pour 2027 qui mettra à l'honneur la communauté irlandaise. Une programmation qui se prolongera d'une semaine pour le festival où les artistes irlandais seront à l'honneur à Douglastown, d'autant plus qu'une relation spéciale unit le Canada et l'Irlande. Un pays qui a un ancrage particulier avec l'histoire de la Gaspésie. Brian O'Gallagher, consul honoraire d'Irlande pour la province de Québec.
5: Alors, dans le cadre d'une initiative appelée Canada-Irlande 180, les gouvernements du Canada et de l'Irlande ont mis des fonds sur la table pour promouvoir des relations culturelles entre le Canada et l'Irlande. Donc ici, le Festival de musique bout du monde profitera de la venue d'artistes irlandais avec un appui financier notamment de Culture Irlande, le ministère de la Culture en Irlande, pour faire diffuser la musique irlandaise, des traditions culturelles irlandaises à l'étranger et en particulier ici à Gaspé.
4: Et le directeur général du festival, Novi Marin Gagné, aperçut rapidement les liens qui unissent la Gaspésie et l'Irlande.
6: En sachant qu'il y avait 180 ans d'histoire, en fait, avec la famille irlandaise et que aussi le gouvernement s'arrimait, le premier ministre irlandais et le premier ministre canadien dans ce sens-là, ben, on s'est dit, pourquoi pas? T'sais, pourquoi pas faire quelque chose ensemble? Parce que justement, la mission du festival, ça va dans ce sens-là aussi, t'sais.
4: Et la nouvelle est très bien accueillie du côté de la direction du Centre communautaire Douglas. Thomas Poulin souligne qu'il pourrait s'agir d'un bon tremplin pour relancer la semaine irlandaise qui n'existe plus à Douglastown.
7: L'appui du ministère de la Culture irlandais, de l'ambassade, puis du FMBM arrive juste à point pour venir combler nos besoins financiers, mais aussi les besoins d'expertise logistique pour organiser ce genre d'événement-là qui s'est malheureusement un peu perdu.
4: Et le maire de Paspébiac se félicite que le Bureau de la concurrence du Canada a élargi son enquête sur le recours par le distributeur alimentaire Empire, société mère de IGA et Sobeys, à des mesures de contrôle de propriété. Empire a annoncé mardi qu'elle va cesser d'utiliser une mesure susceptible d'empêcher des entreprises concurrentes de s'implanter à certains endroits. Le sous-sol du magasin Robin, ou le terrain sur lequel il est installé, pourrait dépasser 100 000 pieds carrés et permettre un projet de voir le jour, tel qu'une nouvelle épicerie comme souhaité par le maire. L'ancien magasin Robin de Paspébiac a été vendu en 2023 à Éric Hull de Hull Immobilier, avec une clause interdisant la revente à tout commerce touchant à l'alimentation, comme l'explique le maire Jérémy Laplante.
8: La compagnie qui est propriétaire du bâtiment s'est vue imposer une servitude qui fait en sorte que c'est impossible pour elle de louer ou d'acheter dans le but d'avoir une épicerie soit sur le terrain ou soit dans le bâtiment. Alors, la compagnie, même si elle est propriétaire, elle n'est pas pleinement libre d'exercer son droit de propriété.
4: Et le maire prévoit faire une demande sous peu en pire afin qu'elle respecte ses engagements que la clause sur l'ancien magasin Robin soit modifiée ou annulée.
8: La compagnie mère des IGA, Empire, est parvenue à une entente avec le Bureau de la concurrence. IGA là, s'engage à restreindre l'usage des contrôles de propriété, là, des clauses de non-concurrence un peu partout. Ça ne veut pas dire pour autant que la clause de non-concurrence de Paspébiac est levée ou va être levée demain matin. Par contre, c'est un bon pas en avant. Puis il va y avoir des démarches là, que je vais entreprendre là, pour mettre de la pression pour que la clause soit levée et que la compagnie honore ses engagements qu'elle a pris aujourd'hui.
4: Le maire de Paspébiac pense que débloquer cette option aidera dans le dossier d'une deuxième épicerie, surtout considérant l'intérêt d'un promoteur à s'établir dans la ville. Et les travaux pour transformer l'école primaire de Saint-Alexis en logement devraient commencer au retour des vacances de la construction. C'est LFG Construction qui a obtenu le contrat et avec un début des travaux prévu dans moins de deux semaines, la livraison de la nouvelle bâtisse pourrait être envisagée au mois de septembre 2027. Une vingtaine de logements sont prévus, dont des 2,5, 3,5 et 4,5, un studio et 12 chambres chambres toutes équipées pour des personnes ayant des difficultés de dépendance et de santé mentale. Près d'une dizaine de ces logements seront réservés pour les aînés du secteur de Saint-Alexis, comme l'explique la directrice du Centre La Calmie, Dominique Bouchard.
9: Les salles de classe vont être comme divisées en deux. On garde les mêmes fenestrations, mais ça va devenir deux logements. Il va y avoir un module pour faire à manger. Il va y avoir un petit coin plus salon, chambre. Ça va être des studios pour les gens au niveau de la santé mentale. Et les aînés autonomes, ils vont avoir des 3,5, 4,5, un studio. Puis on a même pensé à une personne avec mobilité réduite.
4: Il est prévu qu'un concierge ait la possibilité de vivre sur place pour s'assurer de la sécurité des lieux et faire des tâches d'entretien. Une intervenante devrait aussi avoir accès pour assurer un suivi sur les résidents. Le choix des personnes qui y vivraient sera fait conjointement par la municipalité de Saint-Alexis et le Centre La Calmie, la première pour les aînés du secteur et le second pour les personnes ayant des difficultés de dépendance et de santé mentale.
9: Pour ce qui concerne les personnes avec une problématique soit de santé mentale, d'itinérance, anciens combattants, personne voulant arrêter une dépendance quelconque, mais ces gens-là, ben ils vont avoir la chance d'avoir un suivi avec une intervenante qui va se déplacer, qui va aller voir les gens dans leur petit logement. Quelqu'un va vouloir faire une sauce à spaghetti, on va aller à la salle communautaire qui est prévue parce que on peut faire une grosse quantité et la personne met ça en pot, monte ça dans son appartement, puis ils vont être autonomes dans leur environnement.
4: Et Dominique Bouchard travaille à mettre sur pied ce projet de résidence à Saint-Alexis depuis 2016. Et les policiers poursuivent les recherches pour retrouver Pepito Junior Labrador. Il s'agit de l'homme de 45 ans de Montréal qui est tombé à l'eau à Marsouis vendredi dernier alors qu'il pêchait. Les recherches se poursuivront sur les berges et en bateau si les conditions le permettent. Il est accompagné d'une deuxième personne qui s'est aussi retrouvée à l'eau. Son corps a été repêché vendredi par des pêcheurs. La société de sauvetage lance un appel à la prudence alors qu'en date d'aujourd'hui, elle recense 43 noyades comparativement à 40 en 2025. Ben voilà, c'est ce qui complète. On vous souhaite à tous et à toutes de passer une très belle journée.
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12: Oh! je me suis trompée d'indicatif sportif, Pénélope Garon, mais sans recarvé. On va reprendre nos échanges de toute façon vers la fin ou début de l'automne. Mais je vais vous parler quand même de sport. Commençons avec le baseball et les Blue Jays qui se sont inclinés 12-2 face aux Rays de Tampa Bay. C'était hier à Toronto. Les Blue Jays qui vont tenter d'éviter une quatrième défaite consécutive à l'occasion du troisième match de cette série-là contre Tampa Bay. Ça aura lieu ce soir. De leur côté, les Red Sox devaient mettre en jeu leur série de 14 victoires hier contre les Orioles de Baltimore. C'était à Boston. La météo, toutefois, a forcé le report de ce match-là. Donc, les deux équipes vont disputer un programme double aujourd'hui. S'ils remportent la rencontre, les Red Sox vont établir une nouvelle marque d'équipe avec 16 gains de suite. Soccer maintenant, le CF de Montréal qui va chercher à mettre un terme à sa séquence de 4 matchs sans victoire dans la MLS. Ils jouent ce soir, ils affrontent le Nashville SC, ce sera au Tennessee. Et dans cette série qui a été marquée par une longue pause internationale, vous aurez compris, en raison de la Coupe du Monde, la troupe qui a quand même maintenu une fiche d'une défaite et de 3 verdicts nuls. Donc le CF Montréal qui serait dû pour une victoire ce soir. Et OK, les Stars de Dallas qui et leur attaquant vedette Jason Robertson qui ont finalement évité l'arbitrage salarial. Ils ont convenu d'un contrat d'une saison de 12 millions de dollars américains. Robertson totalise 45 buts, 96 points en 82 parties lors de la dernière saison. Il sera joueur autonome sans compensation l'été prochain. Voilà pour les sports. Dernier appel météo de cette émission. Je vous rappelle qu'Environnement Canada a émis une veille d'orage violent. Donc, on s'attend à voir de fortes rafales de vent, de la pluie forte aussi cet après-midi et ce soir. On pourrait voir se produire des tornades. C'est assez rare dans la région, mais c'est toujours une possibilité. Avec les forts vents que l'on prévoit. On dit que les activités nautiques, Environnement Canada rappelle que les activités nautiques peuvent être dangereuses parce que avec ces rafales violentes et soudaines sur les plans d'eau, ben c'est à vos risques et périls, j'aurais goût de dire. Alors, il y a des pannes de courant qui seraient possibles aussi parce qu'on pourrait voir des dommages aux toits, aux clôtures, aux branches, aux abris souples, écrit Environnement Canada, lire les tentes, n'est-ce pas? Donc, si vous êtes en camping, peut-être resserrer les attaches au sol pour vous assurer que votre tente tienne le coup. Donc, c'est pour cet après-midi et ce soir. Dès demain, retour du soleil avec un maximum de 22. Vendredi, soleil 27. Et le week-end, vraiment, qui s'annonce, c'est encore un peu loin, là, mais ça s'annonce beau, du moins, pour l'instant. Donc, il faut passer à travers la journée d'aujourd'hui avec la pluie, c'est pas si pire, c'est quand il y a des orages, ça peut être un peu plus compliqué. 16 degrés en ce moment sur la baie des Chaleurs. Voilà, c'est ainsi que se termine l'émission Ici l'horizon en ce 22 juillet. Pénélope Garon au microphone. Merci d'avoir été là. Je vous invite à rester bien branchés sur les ondes de CIO FM. La dernière période sera dès 15h, animée par mon collègue Louis-Philippe Morin. Les informations de la presse canadienne, ça s'en vient sous le coup de midi également. Et d'ici là, on se laisse en musique avec les merveilleuses voix du groupe Autrive et la chanson Aller-retour. Je vous souhaite un très, très bel après-midi. On se retrouve demain dès 10h. Bye-bye tout le monde.

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1: Voici vos informations de la presse canadienne. Tout d'abord, des premiers ministres d'autres provinces seraient prêts à défendre le Canada dans un éventuel débat référendaire sur la souveraineté du Québec. C'est ce que certains leaders provinciaux ont laissé entendre ce matin à la rencontre estivale du Conseil de la Fédération qui réunit tous les premiers ministres du pays à Charlottetown. Les élections de cet automne pourraient bien mener à la formation d'un gouvernement du Parti québécois qui promet de tenir une consultation populaire sur l'indépendance dans un premier mandat. La première ministre du Nouveau-Brunswick, Susan Holt, a dit que les provinces avaient certainement la responsabilité de défendre l'unité canadienne. Le Bloc québécois confirme que le compte de son chef Yves-François Blanchette sur le réseau social X a été piraté. Deux publications faisant la promotion de cryptomanie sont toujours en ligne sur le compte de M. Blanchette, le réseau social anciennement appelé Twitter, donc sur X. Dans les publications frauduleuses, M. Blanchette semble se réjouir d'avoir réussi à obtenir plusieurs milliers de dollars grâce à un investissement dans les crypto-monnaies. Confirmant que le compte a été piraté, le Bloc québécois a invité la population à ne cliquer sur aucun lien des publications liées à la crypto-monnaie. Le président américain Donald Trump utilisera un outil juridique obscur datant de la Grande Dépression pour imposer de nouveaux droits de douane au pays. M. Trump a signé des décrets visant à imposer des droits de douane de 50 % sur un large éventail de produits canadiens allant des bâtons de hockey au ciment en passant par le vin. Ces décrets utilisent l'article 338 de la loi sur les tarifs datant de 1930 qui s'applique au cas où un pays étranger exerce une discrimination à l'encontre du commerce des États-Unis. Cette loi autorise donc l'imposition des droits de douane jusqu'à 50 %. Aucune enquête n'est requise et la durée d'application de ces droits n'est pas limitée. À l'international, en Espagne, des pompiers combattent actuellement un incendie de forêt qui serait l'un des plus importants jamais enregistrés dans ce pays. L'incendie s'est déclaré dans la campagne de Guadalajara et a déjà ravagé plus de 320 kilomètres carrés de forêt. Une trentaine de villages ont été évacués. L'Espagne a déjà subi cette année 22 grands incendies de forêt, définis comme des feux ravageant plus de 5 kilomètres carrés. Et puis à Paris, la galerie d'Apollon du musée du Louvre, où s'est déroulé le vol des joyaux de la couronne en octobre dernier, a rouvert ses portes au public. Le public qui pourra désormais admirer ses plafonds dorés et ses fresques grecques en se rendant à la Joconde. Les collections et les bijoux précieux qui étaient autrefois exposés ont cependant été retirés. Neuf mois plus tard, les bijoux volés du 19 octobre d'une valeur de 88 millions d'euros n'ont toujours pas été retrouvés. Eh bien, voilà, c'était vos informations de la presse canadienne.
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1: 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Venez en grand nombre, c'est gratuit. 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Contribution volontaire. 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Des récits remplis d'histoires d'amour, de couleurs de la baie, d'air salin et de brou dans le toupette. Le mercredi 30 juillet à 20h au Centre culturel de Passepébiac, Guillaume Pinault en rodage pour son troisième spectacle. Les billets sont en vente sur le site web du Centre culturel de Passepébiac. 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Contribution volontaire. 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
1: Le 22 juillet, à la Maison de la culture de Nouvelle, le pianiste néoclassique Serge-André Jones vient présenter son album « De l'autre côté, version solo ». Venez en grand nombre, c'est gratuit. Dans le cadre des causeries estivales de l'Écomusée Tracadièche au chalet de la Pointe Tracadigache à Carleton-sur-Mer, le 23 juillet à 19h30, Hélène Gaulin, biologiste et autrice, présente le Parc national Forion, joyau de notre Gaspésie. Contribution volontaire. Le mardi 28 juillet de 19h30 à 21h au Parc du Vieux Quai à Maria, Jean-René Martin s'en vient vous faire voyager, rire et rêver avec ses chansons originales puisées dans ses 25 ans d'écriture et de composition. Des récits remplis d'histoires d'amour, de couleurs de la baie, d'air salin et de brou dans le toupette. Le mercredi 30 juillet à 20h au Centre culturel de Passepébiac, Guillaume Pinault en rodage pour son troisième spectacle. Les billets sont en vente sur le site web du Centre culturel de Passepébiac. Dans le cadre des causeries estivales de l'Écomusée Tracadièche au chalet de la Pointe Tracadigache à Carleton-sur-Mer, le 28 juillet à 19h30, Joël Leblanc, journaliste scientifique, présente « Notre stupidité naturelle, la science face à nos cerveaux rebelles ». Contribution volontaire. Tous les lundis de l'été jusqu'au 24 août, Norman Parent présente à la Marina de Carleton de 17h à 19h les Lundi Jam. Lundi prochain, le 27 juillet, sera une thématique country.
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Salut tout le monde, bienvenue dans cette nouvelle édition de la dernière période, mercredi 22 juillet, en route vers le week-end. On descend tranquillement la montagne vers aujourd'hui, vendredi, samedi, dimanche, comme ça, et il y aura du soleil. Là, ça a l'air gris comme ça dehors, souriez, le beau temps s'en vient, et souriez parce qu'au cours des 120 prochaines minutes, il y a de très beaux prix à gagner sur les ondes de CUFM, amateurs de théâtre, amateurs de musique. Soyez près de votre téléphone, je vais vous demander d'appeler à un moment donné. Il y a William Roussy aussi qui va venir faire son tour, parabadiste de Maria. Il a connu plusieurs tournois en Europe, et un à Winnipeg, entre autres. Et là, se dirige tranquillement vers l'Amérique du Sud. C'est une année importante pour William à venir parce que les Jeux olympiques s'en viennent, c'est pas loin. 2028 à Los Angeles, et William commence tranquillement à rêver à peut-être une place. En tout cas, il sera là à 15h45 et vous en parlera plus à fond. Musique, info, sport et météo. On parlera aussi de forme physique, de Cuba, de la Grèce, de poisson rouge. Bref, c'est assez varié comme menu. Tout ça jusqu'à 17h. Bien content de vous savoir là. Et tout de suite, peut-être faire un tour de l'actualité ou de ce qui a retenu l'attention. Il y a la coalition Avenir Québec qui semble déjà en campagne, on s'en doutait un peu, là, à quelques semaines du déclenchement des élections. Plutôt que de prendre des vacances estivales, les ministres de la CAQ, en tout cas ceux qui restent, continuent leur tournée estivale un peu partout au Québec. Le gouvernement a organisé près du quadruple du nombre d'annonces et d'apparitions publiques de ces figures de proue comparativement à l'an dernier. Il y a des statistiques qui sont sorties dans la presse. Donc, du 1er au 18 juillet, c'est tout juste quelques jours, là, les ministres de la CAQ ont pris part à 122 reprises à des annonces, conférences de presse, allocutions, inaugurations, missions à l'étranger ou rencontres annuelles partout dans la province. Au cours des trois dernières semaines, le gouvernement Fréchette s'est présenté dans chacune des 17 régions administratives du Québec, sans exception. Ils ont fait des annonces partout, alors que les élections sont pas encore tout à fait déclenchées. Le calcul de ces 122 activités ne comptabilise pas les déplacements de Christine Fréchette, qui a été, entre autres, à Paris, au Luxembourg, qui est de ce côté-ci, qui est à Charlottetown ces jours-ci. La chef caquiste a participé à plus d'une dizaine d'annonces, entre autres en santé, en économie, en infrastructure et en développement. C'est un contraste frappant comparativement à 2025, parce que pour la même période l'an dernier, c'était seulement 33 apparitions, donc 4 fois plus d'apparitions pour les caquistes cet été. Je vous parle aussi du candidat libéral, parce que là, on parle d'élection, mais il y a un candidat libéral qui a présenté ses excuses aujourd'hui pour des propos durs qu'il a tenus envers les militants péquistes et leur chef. Ça se déroulait, c'est en février dernier qu'il a tenu ces propos-là sur les médias sociaux, mais c'est aujourd'hui qu'il a fait ses excuses. Donc, dans une publication sur Facebook au mois de février, l'acteur Michel Savard affirmait que le chef péquiste Paul Saint-Pierre Plamondon était un être haineux et mégalomane. Ceux qui le suivent, poursuivait-il dans cette déclaration, sont des petits nazis sans envergure, ta blonde et toi inclus, ajoutait-il en réponse à l'acteur Pierre-Luc Briand, qui va se présenter pour le PQ dans Rosemont, et sa conjointe Isabelle Blais, qui, elle, sera candidate dans Masquinongé. Donc, aujourd'hui, Michel Savard a présenté ses excuses dans une publication sur sa page Facebook. Ça porte pas bien une campagne électorale. Il dit, Monsieur Savard, pendant plusieurs années, j'ai participé à cette culture de confrontation qui empoisonne les réseaux sociaux. J'écrivais parfois dans le but de provoquer et de choquer. Avec le recul, je réalise que cette façon de débattre est trop souvent a trop souvent blessé des gens. Monsieur Milliard, qui est le chef du Parti libéral, a refusé de commenter. On dit que la formation libérale accepte les excuses du candidat qui se présentera dans Gouin, si jamais vous êtes dans ce coin-là. Il pourra demeurer en poste. On dit que Monsieur Savard était autrefois souverainiste. Et il a été au PQ, ensuite à Québec solidaire, avant de se joindre au Parti libéral sous Dominique Anglade. Donc, vire capot pas mal souvent.
Et je termine en vous parlant des exportateurs américains qui ne doivent pas s'inquiéter d'une réplique canadienne aux nouveaux droits de douane annoncés cette semaine. Vous savez que M. Trump a ajouté des tarifs de 50 % sur quelques produits. C'est pas encore tout à fait en effet là. C'est à la fin du mois que ça va entrer en vigueur. Mais là, Jamieson Greer, le grand responsable du commerce au sein du gouvernement Trump, dit qu'il a parlé avec ses vis-à-vis canadiens et que les Canadiens n'ont pas l'intention d'utiliser des représailles. Il répondait donc à la question d'un sénateur démocrate du Colorado qui s'appelle Michael Bennett, qui commence à angoisser, comme plusieurs de ses collègues, sur les conséquences possibles des politiques commerciales agressives du gouvernement Trump envers ses plus proches voisins, à savoir le Canada, le Mexique, mais aussi d'autres pays qui, tranquillement, sont en train de se tourner vers d'autres économies pour exporter leurs produits. Le sénateur du Vermont s'appelle Peter Welch, s'est aussi plaint du fait que l'insistance du président Donald Trump à parler du Canada comme le 51e État ou à imposer des tarifs fait en sorte que les touristes canadiens fuient le nord des États-Unis, entre autres le Vermont et le Maine. J'ai lu un article aussi comme quoi les gestionnaires d'hôtels et d'activités touristiques dans le Maine disent, ben là, il y a plus de Québécois qui viennent, on est en train de souffrir à cause de tout ça. Il y a la sénatrice Marsha Blackburn du Tennessee qui, elle, exige des solutions pour un retour du Bourbon Jack Daniel's sur les étals canadiens. Vous savez que depuis les premières salves tarifaires de M. Donald Trump, la SAQ et commission des liqueurs ailleurs au pays ont imposé une espèce de blocus sur les produits américains. Là, c'est en train de s'ouvrir un peu. On pense que bon, la boisson américaine, le vin américain pourra revenir sur les tablettes. Mais en attendant, il y en a qui souffrent, dont ça a l'air le bourbon Jack Daniel's. Le représentant américain au commerce a saisi cette tribune pour répéter sa vision d'une politique commerciale utilisée pour forcer des pays à accepter des ententes qui seront favorables aux États-Unis et à ses travailleurs. Permettez-moi d'en douter, parce qu'au bout du compte, ce sont justement les travailleurs américains qui vont payer plus cher en raison des tarifs. Bref, enfin, on ne sait pas trop où est-ce que ça s'en va. On espère que Donald Trump va perdre ses élections de mi-mandat puis qu'il va se tenir plus tranquille après ça. Milky Chance avec Camouflage. Restez là parce que dans quelques instants, j'aurai des billets à faire tirer pour les amateurs de théâtre.

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4: C'est moi. Que diriez-vous d'aller au théâtre samedi? C'est ce qu'on vous propose ici à Sieux pour aller voir la pièce de théâtre familiale qui s'appelle Au bout, là-haut, présentée par le théâtre de la Petite Marie au centre Bonaventure à Bonaventure. C'est une représentation spéciale parce que vous assistez à la représentation et vous avez en plus un repas gratuit payé à la pétrie entouré de ceux qui ont créé ce spectacle-là, donc comédiens, metteurs en scène, artisans. C'est vraiment intéressant comme prix, et c'est pour ce samedi, donc 10h30, le 25 juillet. Si vous voulez remporter une paire de billets pour aller voir ça, ben vous m'appelez au 88-364-7094, poste 105. Je vais prendre le troisième appel. En attendant, voici Tommy Young.

20$ de gaz de Tommy Young, c'est un peu moins que ça que ça va vous coûter pour aller voir le spectacle à La Petite Marie à Bonaventure. On a une gagnante, c'est Josette Martin. Bien contente d'aller voir ce spectacle-là. Elle ira avec un de ses enfants. Je pense qu'elle n'a pas choisi lequel encore. Mais bravo donc à Josette. Et si vous n'avez pas gagné, ben dites-vous que vous aurez encore la chance de remporter ce prix-là au cours des prochains jours. Suffit d'écouter CIUFM pour pouvoir remporter de beaux prix. Et là, on a fait tirer du théâtre. Un peu plus tard, je ferai tirer des billets pour aller voir de la musique. Pour l'instant, je vous parle d'être en forme. Il y a la Ville de Québec qui vient d'être désignée communauté la plus active du pays après avoir remporté le défi Ensemble, on bouge de participation au terme du mois de juin. Elle est arrivée, Québec, je dis elle, lui, en tout cas la Ville, arrivée au premier rang devant 384 autres communautés participantes. La capitale obtient donc une bourse de 100 000 $ qui va servir à soutenir des initiatives locales en activité physique et en sport. On dit que bien qu'elle monte sur la plus haute marche du podium pour la première fois depuis la création du défi en 2019, Québec n'en est pas à son premier honneur. Elle avait déjà été désignée communauté la plus active de la province en 2024 et 2025. Là, elle vient d'être déclarée en forme au Canada. Ce titre revient à toute notre population. C'est une fierté partagée qui témoigne notre engagement à offrir la santé grâce à des infrastructures de loisirs de qualité dans tous les quartiers. C'est M. Marchand, le maire de Québec, Bruno Marchand, qui a dit ça. La ville s'est notamment démarquée grâce à une mobilisation de 118 organismes et groupes locaux qui ont propulsé plus de 600 programmes et événements en activité physique et en sport au cours du dernier mois. C'est beaucoup. Québec n'est pas la seule ville à repartir avec une aide financière. Une communauté de chacune des 12 autres provinces et territoires a également reçu une somme qui varie de 5 000 à 10 000 $ afin de souligner les efforts pour promouvoir l'activité physique et le sport. Donc, bravo Québec d'être aussi en forme. Un jour, on le sera aussi ici à Carleton-sur-Mer. Voici Eagle Eye Cherry.

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7: Je prends une petite minute avant l'arrivée de Mario Cyr en studio avec ses informations locales et régionales pour vous parler du concours de la chanson mystère qui a lieu jusqu'à la fin du mois d'août sur les ondes de CIEU. C'est un concours que vous avez peut-être déjà entendu. 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Et après chaque tirage, les inscriptions sont remises à zéro. Il faut donc participer régulièrement et souvent pour espérer remporter des prix. Claudel et Mario Cyr s'en vient tout de suite après.

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1: Bon après-midi à tous et à toutes. La direction de Damabois souhaite convertir l'usine de Captcha afin de lui donner une autre vocation. La compagnie a fermé pour une durée indéterminée deux de ses 11 usines, soit celle de Saint-Damas de Matapédia et son usine Bois-Chic-Choc de Captcha. La direction explique cette situation par les mesures de protection du caribou. Depuis mai 2023, aucune récolte ne peut être faite dans 90 % du territoire d'approvisionnement traditionnel de l'entreprise. La direction de Damabois ne remet pas en cause les mesures de protection du caribou, mais elle demande au gouvernement du Québec une compensation financière pour les pertes encourues et l'entreprise a aussi présenté un plan de conversion. Le maire de Passepébiac se félicite que le Bureau de la concurrence du Canada élargisse son enquête sur le recours par le distributeur alimentaire Empire, société mère de IGA et Sobeys, à des mesures de contrôle de propriété. Empire a annoncé mardi qu'elle va cesser d'utiliser une mesure susceptible d'empêcher des entreprises concurrentes de s'implanter à certains endroits. Et les policiers poursuivent les recherches pour retrouver Pepito Junior Labrador. Il s'agit de l'homme de 45 ans de Montréal qui est tombé à l'eau à Marsouy vendredi dernier alors qu'il pêchait. Mais voilà, le bulletin complet vous sera présenté à 16h30.
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2: Ben, il y a un risque d'orage violent ce soir. Ensuite, quelques averses ou orages qui devraient cesser tard ce soir, minimum de 14. Demain, jeudi, ennuagement le matin, des vents du sud-ouest à 20 km/h, maximum de 22. Retour du soleil, c'est vendredi avec un maximum de 27 et ça se poursuit samedi avec le soleil et un beau maximum de 26 degrés. Je vous ai fait gagner des billets pour aller au théâtre. Je m'adresse maintenant à ceux qui aiment le blues et qui aimeraient aller faire un tour du côté de Petit Rocher pour le Festi-Blues de la Baie qui se déroule là. Vendredi, j'ai une paire de billets pour aller voir les artistes Kenny Blues Boss Wayne et Ghost Town Blues Band. Si ça vous tente d'aller faire un tour du côté de Petit Rocher pour aller soigner votre compagnie, 418-364-7094, poste 105. Je vais prendre, tiens, le deuxième appel.

Un autre concours, un autre gagnant, très heureux. Marie-Josée Cassivi ira au FestiBlues de la Baie pour aller voir Kenny Blues Bass Wayne et Ghost Town Blues Band. C'est du côté de Petit Rocher. Elle est de nouvelle, bien contente d'aller voir ce spectacle-là. Et on dit que vous allez frissonner en raison d'une ambiance électrique propice à la danse et la fête. Si ça vous intéresse aussi d'y aller, ben vous saurez qu'il y aura peut-être d'autres billets à gagner ici sur les ondes de Cieux FM. Rapidement vous dire que si vous êtes à Carleton-sur-Mer et que vous cherchez quoi faire aujourd'hui, parce que c'est assez gris malgré tout, même si on prévoit peut-être un dégagement, ben il y a une exposition qui s'appelle Taïsia Froidure, Feu fixe rouge. C'est une exposition dans le cadre des rencontres de la photographie en Gaspésie et ça se déroule au phare de la pointe Tracadigache. C'est gratuit. Ce soir, à les microbrasseries, le naufrageur de 17h à 19h, il y a un DJ qui sera là, c'est DJ Léo Dobb, et c'est gratuit une nouvelle fois. Et Joey Fallu sera là pour l'heure du compte, ou en fait l'heure et demie de compte, ou le 2h de compte, 19h30 à 21h30. C'est au bout du quai, ou le parc au bout du quai à Carleton. Soirée de compte en plein air, 5 à 10 $ par personne. Donc, si ça vous tente d'aller faire un tour de ce côté-là. Musique avec King Melrose, restez là. William Roussy, parabadiste de Maria, s'en vient en entrevue.

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3: De retour dans La Dernière Période et il est avec nous, William Roussy, parabadiste. Comment ça va, William?
4: Bien, toi?
3: Ça va super bien. Comment ça se déroule ton été jusqu'à maintenant?
4: C'est une grosse été, m'a t'avoué. j'ai eu trois compétitions dans le dernier mois, je pense, dans les dernières cinq semaines environ.
3: OK. Puis comment t'as fait? Je sais que tu étais en France, en Irlande aussi. Est-ce que ça se peut, William?
4: Oui, c'est ça. J'ai été en France. C'était un tournoi de niveau 2, fait que tout le monde pouvait s'inscrire. Puis dans mon pool, j'ai pogné deux très forts, fait que c'était un petit peu dur. J'ai affronté un Indien puis un nouveau Coréen.
3: OK.
4: Mais j'ai perdu ces deux matchs-là. Fait que c'est pour ça que j'ai pas pu sortir de mon pool en France. Mais après ça, j'avais été en Irlande. Puis en Irlande, dans mon pool, j'ai pogné le champion paralympique, un Indien qui a gagné les Olympiques en 2024.
3: OK.
4: Puis j'avais une autre personne dans mon pool, c'était un Péruvien qui m'a battu au dernier championnat de Paname, là, en octobre passé, là, il m'avait battu. Fait que là, j'ai pris ma revanche, puis j'ai gagné contre lui. Fait que j'ai pu me rendre sur un quart de finale en Irlande, puis en quart de finale, j'ai pogné lui qui a gagné les champions du monde à Bahreïn au mois de février.
3: Aïe,
4: donc,
3: aïe.
4: C'était comme... c'était dur.
3: Ben oui. L'été est dur. Ben dis-moi, William, comment on il détermine les poules? Est-ce que c'est tiré au hasard?
4: C'est tiré au hasard. Okay. Dans le fond, on va dire, comme en Irlande, il y avait quatre poules de trois. Puis c'était du hasard, c'est ça.
3: OK.
4: J'ai pas mis...
3: Puis ton troisième tournoi, tu étais en France, en Irlande, tu disais, puis un troisième, c'était où?
4: Au début, j'ai eu avant ces deux tournois-là, j'avais été à Winnipeg pour le championnat canadien.
3: Puis comment ça s'est déroulé au championnat canadien, dis-moi?
4: C'était le fun, j'ai gagné le tournoi. Là.
3: Bon, OK, c'est pas si bien.
4: J'ai gardé mon titre de champion canadien.
3: Super. Et puis là, qu'est-ce qui t'attend au cours des prochains mois? As-tu le temps de te reposer un petit peu l'été seulement, William?
4: Là, dis donc, c'était un été assez chargé. Je suis revenu de voyage mercredi passé. Dans trois jours, je prends l'avion pour me rendre à deux tournois back-to-back, un au Brésil puis un au Pérou.
3: Aïe, aïe, aïe. Ouais.
4: C'est un été dans les avions.
3: T'as pas le temps d'avoir un emploi d'été, William, c'est comme rien.
4: Non, c'est ça. Mon emploi, c'est le badminton présentement.
3: Exactement. Puis comment tu vois ça, ce tournoi-là en Amérique du Sud? Est-ce que t'as des chances d'aller un peu plus loin que les tournois que t'as fait en Europe?
4: Vu que c'est en Amérique du Sud, je sais pas s'il va y avoir des forts, forts joueurs. Mais j'espère au Brésil me rendre un peu plus loin. Là, j'espère me rendre en finale. On va voir ça.
3: OK. Mais
4: dépendamment du pool que je pogne puis des joueurs qui se sont inscrits, c'est juste ça la veille du tournoi.
3: OK, là. Tu le sais pas d'avance, William.
4: Non, vraiment pas.
3: Parfait.
4: Des fois, les pools sortent la nuit à 1h du matin. Là.
3: Ouais. OK. Et puis, donc, tu profites de l'été, quoi, pour... là, tu as fait des tournois, mais entre les tournois, quoi, tu t'entraînes? Tu fais quoi de ton été?
4: Là, après le tournoi d'Irlande, j'ai fait deux semaines de pause de badminton. Là, j'ai recommencé quand je suis revenu, là, 5-6 jours.
3: OK.
4: Après mes deux autres tournois qui ont lieu bientôt, il va rester environ deux semaines de vacances d'été avant de commencer l'université.
3: Wow, OK. Fait que ça va être occupé aussi. Est-ce que tu auras une petite pause un petit peu au moins cet automne pour retourner à l'université?
4: Mais là, je pense que c'est mon dernier tournoi de l'année 2026. Okay. Au Pérou, ça va être le dernier tournoi peut-être. Puis je vais plus me concentrer sur mes études.
3: Excellent. J'ai entendu dire aussi, William, à travers des branches, que ton frère se débrouillait bien aussi au badminton.
4: Ouais, il joue pas mal. il est craqué. On joue pas mal. Quand je suis en Gaspésie, mais on va souvent... quasiment tous les jours s'entraîner ensemble.
3: Là. Bon, cette famille.
4: Fait que chacun notre tour, ils font une routine, on se partage ça. Là.
3: C'est le fun. Et dis-moi, William, parce que je me posais la question, t'es excellent au badminton et tout ça. As-tu déjà pratiqué un autre sport ou t'as vraiment commencé dans le badminton puis c'est ça que t'as fait tout le temps?
4: Quand j'étais plus jeune, quand j'étais au primaire, je jouais au soccer l'été, mais sinon. C'est pas mal le badminton depuis que je suis jeune que je joue badminton. Mais comme loisir, des fois, je joue au tennis. Là.
3: OK. Puis, l'autre question que j'avais pour toi, William, c'est concernant les Olympiques. Là, on commence à parler des Olympiques 2028 à Los Angeles. Est-ce que c'est un objectif pour toi?
4: J'espère. Les classifications commencent en janvier prochain.
3: OK.
4: Fait que pendant un an environ, les tournois qu'on va faire vont compter sur le nouveau classement qu'il va avoir pour les Jeux paralympiques. Mais dans ma catégorie, ils prennent supposé 8 joueurs dans tout le monde.
3: Donc, il faut que tu sois classé parmi les 8 premiers pour obtenir ton invitation, c'est ça?
4: C'est ça. Okay. La meilleure des chances, c'est ça. Ouais.
3: OK. Mais puis
4: non, il pourrait m'inviter. Si je suis, on va dire, champion d'Amérique, j'ai peut-être un peu de chance, mais c'est ça, on va voir.
3: Parce que j'allais dire, étant donné que tu es champion canadien, est-ce que ça te donne un avantage pour ce classement-là?
4: Non. C'est ça, c'est comme. C'est le classement international.
3: OK. Super.
4: Fait que ce tournoi-là, comment. Fait pas partie des tournois sur le classement. Là.
3: OK. Tu dois, c'est des tournois à l'international, quoi, et puis tu accumules des points, puis faut que tu termines dans les 8 premiers. OK.
4: C'est ça.
3: OK.
4: Et des points comme au tennis, là.
3: Ah, OK, je comprends. Et puis donc, à partir de janvier, donc, ça commence ce classement-là, William?
4: C'est ça, pour environ un an et demi.
3: Super. Ben écoute, William, on va continuer de te suivre parce que c'est le temps bien le fun d'avoir de tes nouvelles, savoir où t'es rendu. Là, si on regarde le classement mondial, William, t'es combienième dans ta catégorie?
4: Présentement, je suis 12e.
3: OK. Bon, ça veut dire que t'es proche des 8 premiers, tu serais proche de faire les Olympiques. Puis est-ce que des gens qui prennent leur retraite là-dedans ou si c'est assez jeune quand même comme catégorie?
4: Je sais pas, mais moi, je suis un des plus jeunes. Là, j'ai 22 ans, puis dans les 12 premiers au monde, la moyenne d'âge, c'est environ 29-30 ans.
3: Ah, OK. C'est ça.
4: Il y a du monde qui ont 42 ans qui jouent encore. Là.
3: Ah oui, quand même. OK. Super. Ben William, merci beaucoup d'être passé. On te souhaite une belle fin d'été, un bon retour aux études, puis c'est promis, on va continuer de prendre des nouvelles de toi régulièrement.
4: Merci à toi.
3: C'est bon.
4: Bonne journée.
3: Salut William.

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0: Mercredi le 22 juillet, il est 16h. Voici vos informations de la presse canadienne. Les premiers ministres provinciaux réunis à Charlottetown pour la rencontre estivale du Conseil de la Fédération réclament au fédéral d'augmenter son financement dans le système de santé. La coalition Solidarité Santé, qui milite pour un meilleur accès aux soins de santé, appuie cette revendication, mais affirme que les provinces ont également un rôle à jouer pour améliorer le système de santé publique. Voici ce qu'avait à dire Geneviève Lamarche, coordonnatrice de la coalition Solidarité Santé au Québec, rencontrée lors d'une manifestation en marge du Conseil.
1: Prendre des mauvaises décisions, demander de l'argent pour pas donner à nos réseaux de santé ou pour les détourner, c'est un peu hypocrite. Donc, je pense que s'ils mettaient de l'avant des systèmes qui avaient de l'allure, ce serait beaucoup plus facile d'aller demander plus d'argent au fédéral. Puis aussi, ben notre système, il coûterait moins cher si on investissait plus dans le public. C'est le privé qui fait que c'est si cher.
0: Le gouvernement fédéral assure qu'il sera là pour aider les entreprises si de nouveaux droits de douane américains entrent en vigueur. L'administration Trump compte imposer des droits de douane de 50 % sur une panoplie de produits canadiens, comme le vin, les bâtons de hockey et le ciment, à compter du 19 août. La ministre fédérale de l'Industrie, Mélanie Joly, affirme qu'elle a déjà commencé à discuter avec des gens du milieu des affaires pour comprendre quels sont leurs besoins.
2: J'ai eu l'occasion de parler avec différentes personnes dans le milieu des affaires, que ce soit la présidente de la Chambre de commerce du Canada, que ce soit la présidente de la Fédération des chambres de commerce du Québec, pour entendre leur point de vue quant à, premièrement, l'impact des tarifs et, deuxièmement, surtout les mesures qu'on a mises en place pour aider les entreprises qui sont déjà affectées et qu'est-ce qui pourrait être fait de plus pour aider les entreprises.
0: Des premiers ministres d'autres provinces seraient prêts à défendre le Canada dans un éventuel débat référendaire sur la souveraineté au Québec. Les élections de cet automne pourraient bien mener à la formation d'un gouvernement péquiste qui promet de tenir un référendum sur l'indépendance, ce qui soulève des inquiétudes ailleurs au pays. Écoutons le premier ministre du Manitoba, Wab Kinew, et la première ministre du Nouveau-Brunswick, Susan Holt.
3: Il y a beaucoup de francophones à l'ouest du Canada. Nous souhaitons, les Québécois, des bons sentiments, nous appuient les Québécois dans les défis avec les langues minoritaires, mais en même temps, nous sommes des Canadiens et Canadiennes, alors nous encourageons les Québécois de nous rejoindre.
4: On serait là pour défendre et promouvoir un Canada uni.
0: Le Bloc québécois confirme que le compte de son chef Yves-François Blanchet sur le réseau social X a été piraté. Deux publications faisant la promotion des crypto-monnaies sont toujours en ligne sur le compte de M. Blanchet sur X, le réseau social anciennement appelé Twitter. Dans les publications frauduleuses, M. Blanchet semblait se réjouir d'avoir réussi à obtenir plusieurs milliers de dollars grâce à un investissement dans les crypto-monnaies. Confirmant que le compte de M. Blanchet avait été piraté, le Bloc québécois a invité la population à ne cliquer sur aucun lien des publications liées à la crypto-monnaie. Le Bureau de la sécurité des transports n'a pu établir la cause exacte du déraillement d'un train chargé de minerais de fer survenu le 28 décembre dernier près de Sept-Îles sur la côte nord. L'enquête pointe toutefois des facteurs probables comme une rupture de rail causée par les fluctuations de température et une roue défectueuse d'un train précédent. L'incident a causé le déraillement de 28 wagons, mais les dégâts environnementaux majeurs ont été évités, notamment grâce à la récupération rapide de 1000 litres de carburant déversé. La voie ferrée a été réparée en une semaine malgré des dommages importants sur 500 pieds des rails. Et en terminant, Statistique Canada rapporte une baisse globale de la criminalité au pays en 2025 avec une diminution de 5 % de l'indice de gravité des crimes qui s'établit à 75,01. Cette tendance est principalement attribuée à une réduction de 11 % des effractions et une baisse de 16 % des homicides, ramenant le taux national à son plus bas niveau depuis 2014. Cependant, les vols à l'étalage en hausse de 11 % ont continué d'augmenter pour une cinquième année consécutive, atteignant 502 cas pour 100 000 habitants. Des baisses ont été enregistrées dans toutes les provinces, sauf au Nouveau-Brunswick et au Nunavut, tandis que le Québec affiche un taux de criminalité réduit à 3 673 incidents pour 100 000 habitants, soit une diminution de 3,9 % par rapport à l'année précédente. Voilà, ça complète votre bulletin d'information de la presse canadienne.
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0: La jeune mariée Taylor Swift est là en musique. Je vous reviens avec les détails de la météo et je vous parlerai des Grecs qui parfois sont un peu fous. Voilà.

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1: Et des chaleurs. Météo. Commençons par dire qu'il y a un risque d'orage violent ce soir. Une fois ça passé, quelques averses ou orages cessant tard ce soir, minimum de 14. Demain, jeudi, ennuagement le matin, des vents devenant du sud-ouest à 20 km/h, maximum de 22. Vendredi, tout s'efface puisque le soleil est de retour avec un maximum de 27. Et samedi, c'est du soleil une nouvelle fois, maximum de 26 degrés. Ah, la Grèce, les ciels bleus, la beauté, les îles, mais aussi la témérité des Grecs. Imaginez, il y a un pont qui s'est écroulé en septembre 2023, ben pas tout à fait écroulé, comme affaissé en 2023, c'est le pont de Palio. Gyrgos, voilà, situé près de Larissa, c'est dans l'ouest, dans le centre-ouest de la Grèce, et le pont est comme à moitié affaissé, à quelques centimètres de toucher l'eau. Alors le pont ne s'est pas totalement coupé en deux face suite au passage d'une tempête qui s'appelait Daniel, cela crée une sorte de cuvette, une espèce de U finalement en béton que des SUV, des pick-up et des engins agricoles descendent puis remonte pour passer sur l'autre rive. Pour les agriculteurs, les riverains, même des automobilistes, de respecter la fermeture et de faire un détour. Ça représente un détour d'à peu près 25 à 40 kilomètres et c'est environ 20 à 30 minutes de plus. On dit que multiplier plusieurs fois par jour, ce contournement engendre une perte de temps et en carburant que beaucoup refusent d'assumer. Alors, la circulation n'est pas officiellement fermée sur le pont, mais suite à des images qui sont parues et un reportage qui a été fait dans la presse, le gouvernement grec pense désormais à interdire complètement l'accès à ce pont avant que quelqu'un ait un accident, tombe à l'eau comme ça. Donc, un pont complètement cassé ou presque et des gens très téméraires en Grèce qui cessaient à traverser ce pont-là. Fonds est là avec Boîte à silence et moi je vous reviens avec les sports à CIEU FM.

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9: C'est les sports à Cieux FM. Troisième et dernière rencontre entre les Blue Jays et les Rays de Tampa Bay dans ces rencontres de trois matchs finalement. Les Torontois ont perdu leurs deux premiers affrontements de cette série et les Rays ont démoli hier les Blue Jays 13 à 2. Ça va pas bien pour les Blue Jays ces jours-ci. C'est Brandon Fisher qui sera le lanceur partant pour les Blue Jays ce soir. Il sera confronté à Griffin Jacks. 5 victoires, 7 défaites du côté des Rays. Après plusieurs semaines de spéculation, l'attaquant Jason Robertson s'est finalement entendu avec les Stars de Dallas pour une saison et 12 millions de dollars. J'imagine que les fins de mois seront pas si pires. L'attaquant pourrait devenir joueur autonome sans compensation après la prochaine saison, mais il est éligible à une prolongation de contrat dès le 1er janvier. La vedette des Stars avait indiqué le 5 juillet dernier qu'elle voulait aller en arbitrage pour faire entendre sa cause. La rencontre qui était prévue, oui, le 25 5 juillet n'aura finalement pas lieu. Selon plusieurs sources, Robertson avait refusé une offre de 8 ans et 15 millions de dollars du Kraken en juin, je ne sais pas pourquoi, qui lui aurait permis de devenir le troisième joueur le mieux payé de la Ligue nationale de hockey derrière Leo Carlson qui vient tout juste de signer un contrat à 18 millions et Kirill Kaprizov de 17 millions de dollars. Robertson a été repêché au 39e rang par les Stars de Dallas en 2017. Il a amassé 213 buts et 277 passes pour 490 points en 456 rencontres. Quand même, faut dire que c'est un assez bon joueur. Près de deux mois après le décès de Claude Lemieux le 28 mai dernier, on dit que de nouveaux détails viennent d'émerger concernant des dépendances personnel qui l'affligeait. L'ex-attaquant du Canadien aurait vécu une rechute d'une dépendance au sexe, selon un article publié dans le California Post. Le journal a obtenu des images vidéo de la rencontre de son fils Brandon avec la police de Palm Beach en Floride. L'article ne donne pas les détails précis sur la nature de la dépendance en question. À la lumière de la vidéo dans laquelle le fils du quadruple champion de la Coupe Stanley se confie aux enquêteurs, la dépendance aurait entraîné un conflit conjugal important dans les heures précédant le décès. Le fils de Lemieux a d'ailleurs mentionné qu'il n'est pas certain que son père avait recommencé à consommer de l'alcool en plus avant le décès. Selon lui, cette conversation entre Claude Lemieux et son épouse serait survenue autour de 22h30 le 27 mai. Quelques heures plus tard, inquiet à propos de son père, il a décidé de se rendre dans les locaux de l'entreprise familiale à Lake Park en Floride, où il a malheureusement constaté la terrible nouvelle. Donc, des nouveaux détails. C'est assez mystérieux, toute cette histoire-là. On souhaite que la lumière soit faite là-dessus et que ceux qui souffrent de dépendance comme ça soient accompagnés, qu'on soit un joueur de la Ligue nationale de hockey ou une personne ordinaire. On mérite pas de finir comme ça. C'est Eurythmics qui est là avec un succès de 1983. Tassez les meubles dans le salon et commencez à danser. Voici Sweet Dreams. Et à 16h30, il y a Mario Cyr qui, lui, viendra danser aussi avec les nouvelles locales et régionales.

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6: Bonne journée à tous et à toutes. La direction de Damabois souhaite convertir l'usine de Capcha afin de lui donner une autre vocation. La compagnie a fermé pour une durée indéterminée 2 de ses 11 usines, soit celle de Saint-Damas de Matapédia et son usine Bois-Chic-Choc de Capcha. La direction explique cette situation par les mesures de protection du caribou. Depuis mai 2023, aucune récolte ne peut être faite dans 90 % du territoire d'approvisionnement traditionnel de l'entreprise. Et cette situation s'est occasionnée des coûts supplémentaires d'approvisionnement de 10 millions. La direction de Damabois ne remet pas en cause les mesures de protection du caribou, mais elle demande au gouvernement du Québec une compensation financière pour les pertes encourues. L'entreprise a aussi présenté au gouvernement un plan de conversion pour s'approvisionner en feuillus au lieu du résineux. Voici le député.

0: C'est Alexis Deschênes qui était sur place.
1: Ben, eux, ce qu'ils disent, c'est on va cesser d'aller dans le résineux. On accepte que 90 % de notre territoire de coupe dans le résineux, on n'y a plus accès. On demande une aide pour compenser les investissements récents qu'ils avaient faits dans la modernisation de leur équipement, puis aussi pour compenser pour la conversion qu'ils veulent faire vers le feuillu.
0: L'entreprise demande une rencontre d'urgence avec Québec et interpelle directement les ministres responsables du dossier, soit le ministre de l'Économie et de l'Innovation de l'Énergie, la ministre de l'Environnement ainsi que la ministre des Ressources naturelles et des Forêts. Si cette demande s'adresse à Québec, le député fédéral de la Gaspésie-Îles Lestigouche rappelle que les programmes fédéraux sont très mal adaptés pour les scieries, comme dans ma voix.
1: Le problème, c'est qu'à Ottawa, on annonce des programmes d'aide pour l'industrie forestière, mais ces programmes-là ne descendent pas vers les scieries. Par exemple, on va dire à Damabois, vous êtes trop endetté pour qu'on vous donne accès à du financement. Mais la raison pour laquelle l'entreprise va voir le gouvernement, c'est justement parce qu'ils sont endettés et ils ont des difficultés. C'est comme si les programmes sont bâtis pour des entreprises qui vont bien. Mais...
0: Et l'entreprise emploie 250 personnes. Le Festival Musique du bout du monde et le Centre communautaire Douglas annoncent une nouvelle collaboration pour 2027 qui mettra à l'honneur la communauté irlandaise. Une programmation qui se prolongera d'une semaine pour le festival où les artistes irlandais seront à l'honneur à Douglastown, d'autant plus qu'une relation spéciale unit le Canada et l'Irlande. Un pays qui a un ancrage particulier avec l'histoire de la Gaspésie. Brian O'Gallagher, consul honoraire d'Irlande pour la province de Québec.
2: Alors, dans le cadre d'une initiative appelée Canada-Irlande 180, les gouvernements du Canada et de l'Irlande ont mis des fonds sur la table pour promouvoir des relations culturelles entre le Canada et l'Irlande. Donc ici, le Festival de musique bout du monde profitera de la venue d'artistes irlandais avec un appui financier, notamment de Culture Irlande, le ministère de la Culture en Irlande, pour faire diffuser la musique irlandaise, des traditions culturelles irlandaises à l'étranger et en particulier ici à Gaspé.
0: Et le directeur général du festival Novi Marin Gagné aperçut rapidement les liens qui unissent la Gaspésie et l'Irlande.
3: En sachant qu'il y avait 180 ans d'histoire, en fait, avec la famille irlandaise, et que aussi le gouvernement s'arrimait avec le premier ministre irlandais et le premier ministre canadien dans ce sens-là, ben, on s'est dit, pourquoi pas? T'sais, pourquoi pas faire quelque chose ensemble? Parce que, justement, la mission du festival, ça va dans ce sens-là aussi, t'sais.
0: Et la nouvelle est très bien accueillie du côté de la direction du Centre communautaire Douglas. Thomas Poulin souligne qu'il pourrait s'agir d'un bon tremplin pour relancer la semaine irlandaise qui n'existe plus à Douglastown.
4: L'appui de le ministère de la Culture irlandais, de l'ambassade, puis du FMBM arrive juste à point pour venir combler nos besoins financiers, mais aussi les besoins d'expertise logistique pour organiser ce genre d'événement-là qui s'est malheureusement un peu perdu.
0: Et le maire de Paspébiac se félicite que le Bureau de la concurrence du Canada a élargi son enquête sur le recours par le distributeur alimentaire Empire, société mère de IGA et Sobeys, à des mesures de contrôle de propriété. Empire a annoncé mardi qu'elle va cesser d'utiliser une mesure susceptible d'empêcher des entreprises concurrentes de s'implanter à certains endroits. Le sous-sol du magasin Robin, ou le terrain sur lequel il est installé, pourrait dépasser 100 000 pieds carrés et permettre un projet de voir le jour tel qu'une nouvelle l'épicerie comme souhaité par le maire. L'ancien magasin Robin de Paspébiac a été vendu en 2023 à Éric Hull de Hull Immobilier avec une clause interdisant la revente à tout commerce touchant à l'alimentation, comme l'explique le maire Jérémy Laplante.
5: La compagnie qui est propriétaire du bâtiment s'est vue imposer une servitude qui fait en sorte que c'est impossible pour elle de louer ou d'acheter dans le but d'avoir une épicerie soit sur le terrain ou soit dans le bâtiment. Alors, la compagnie, même si elle est propriétaire, elle n'est pas pleinement libre d'exercer son droit de propriété.
0: Et le maire prévoit faire une demande sous peu en pire afin qu'elle respecte ses engagements, que la clause sur l'ancien magasin Robin soit modifiée ou annulée.
5: La compagnie mère des IGA, Empire, est parvenue à une entente avec le Bureau de la concurrence. IGA là, s'engage à restreindre l'usage des contrôles de propriété, là, des clauses de non-concurrence un peu partout. Ça veut pas dire pour autant que la clause de non-concurrence de Paspébiac est levée ou va être levée demain matin. Par contre, c'est un bon pas en avant, puis il va y avoir des démarches là, que je vais entreprendre là, pour mettre de la pression pour que la clause soit levée et que la compagnie honore ses engagements qu'elle a pris aujourd'hui.
0: Le maire de Paspébiac GAC pense que débloquer cette option aidera dans le dossier d'une deuxième épicerie, surtout considérant l'intérêt d'un promoteur à s'établir dans la ville. Et les policiers poursuivent les recherches pour retrouver Pepito Junior Labrador. Il s'agit de l'homme de 45 ans de Montréal qui est tombé à l'eau à Marsouis vendredi dernier alors qu'il pêchait. Les recherches se poursuivront sur les berges et en bateau si les conditions le permettent. Il est accompagné d'une deuxième personne qui s'est aussi retrouvée à l'eau. Son corps a été repêché vendredi par des pêcheurs. La société de sauvetage lance un appel à la prudence alors qu'en date d'aujourd'hui, elle recense 43 noyades comparativement à 40 en 2025. Ben voilà, c'est ce qui complète. On vous souhaite à tous et à toutes de passer une très belle journée.
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7: 16h36 minutes en route vers les détails de la météo. Je prends quelques instants pour vous parler de ce qui se passe en Argentine où des poissons rouges étaient en cours dernièrement et il y a un tribunal qui a reconnu que deux poissons rouges sont des sujets de droit et des êtres sensibles. Les victimes, deux poissons rouges nommés Maggie et Fédé. Ils vivaient dans un minuscule bocal de 40 litres qui était exposé dans la vitrine d'un restaurant de sushi à Buenos Aires. Ils ne servaient pas au sushi, c'était une simple décoration. Les poissons, disent ceux qui sont en faveur du droit à la vie aux poissons rouges, étaient soumis à un stress permanent dû à l'exposition directe au soleil, aux vibrations de la rue, au bruit du trafic et aux fortes variations de température. Un avocat en défense des droits des animaux a remarqué leurs mauvaises conditions de vie et a décidé de porter plainte en s'appuyant sur les lois contre la cruauté animale. Ben, il a raison parce que dernièrement, un tribunal pénal de Buenos Aires a tranché en faveur des animaux en établissant que les poissons ne sont pas que des simples objets décoratifs. La Cour a statué qu'ils possèdent la capacité de ressentir le stress et la douleur et les gérants du restaurant ne se sont pas opposés à la décision, même qu'ils ont posé un geste assez gracieux. Les deux poissons ont immédiatement été retirés de la vitrine pour être placés dans un bassin de 2500 litres géré par un bénévole qui est pour le droit des animaux. L'Argentine est pionnière dans ce domaine. Ses tribunaux avaient déjà accordé par le passé le statut de personne non humaine à des chimpanzés, oui, et à un orang-outan. Cependant, appliquer ce concept de sentience à des poissons est une grande nouveauté qui pourrait faire jurisprudence à l'échelle internationale dans la protection des petits animaux domestiques. Voilà. Sophie Pelletier avec Pas comme ça qu'on aime et tel que promis, je vous reviens avec les détails de la météo. 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
4: Environnement Canada nous parle d'un risque d'orage violent ce soir, puis de quelques averses ou orages cessant tard ce soir, minimum de 14 pour la nuit. Demain, jeudi, ennuagement, des vents devenant du sud-ouest, maximum de 22 degrés. Retour du soleil, c'est vendredi, avec un maximum de 27. Le soleil sera encore une fois au rendez-vous samedi, avec un beau maximum de 26 degrés. Vous savez que la Grande-Bretagne a un nouveau premier ministre et celui qui est le plus concerné par tout ça semble être Larry, le chat qui habite au 10 Downing Street, qui est arrivé en 2011 dans l'adresse où résident les premiers ministres de l'Angleterre ou du Royaume-Uni, je devrais dire. Donc, Larry a fait des déclarations sur X alors qu'il accueillait un nouveau locataire, Andy Burnham, qui remplace Monsieur Keimer, qui était là avant. Et Larry dit sur X ou Twitter, les politiciens, vont et viennent, les chats restent. Et il a déjà donné ses instructions en disant, Larry aime prendre son petit déjeuner à 9h, son brunch à 10h30 et son déjeuner à midi avec de nombreuses collations entre les repas. Le reste du travail, c'est du gâteau. Il a été engagé, Larry, le chat, en 2011 pour chasser les souris qui pourraient se trouver au 10 Downing Street. Il était en provenance d'un refuge pour chats et chiens. Et Larry, dit-on, passe ses journées à accueillir les invités, à inspecter les dispositifs de sécurité et à tester la qualité du mobilier d'époque pour y faire la sieste. Son âge n'a pas été communiqué, mais sur son compte X, on croit voir que le chat a 19 ans. Donc, je ne sais pas s'il va avoir encore beaucoup de locataires au 10 Downing Street, mais il accueille ces jours-ci son 7e colocataire, Emmanuel Kerry, au 10e étage.

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5: 16h54 minutes, Romy et Maroon 5 vont terminer musicalement cette édition de La Dernière Période. Moi, je vous attends avec les informations de la presse canadienne à 17h, mais j'en profite quand même pour faire des souhaits d'anniversaire. Aujourd'hui, c'est la fête de Bernard Lavoie. Il est du club des 50 ans et plus de Maria. Bonne fête, Bernard. Je vous souhaite un bel anniversaire rempli de gâteaux. Peut-être à l'abri, parce que si jamais il est pour tomber un orage, de la pluie sur du gâteau, c'est pas vraiment bon. Musique, et je vous reviens dans quelques instants.

0: Mercredi le 22 juillet, il est 17h. Voici vos informations de la presse canadienne. Le responsable américain au commerce Jameson Greer a mentionné aujourd'hui vouloir proposer au président américain Donald Trump au Canada et au Mexique des options concernant le renouvellement de l'accord commercial continental d'ici la fin de l'année. S'il espère avoir conclu certains accords d'ici la fin de l'année, il affirme que d'autres questions s'étireront jusqu'à l'année prochaine. Au point de presse de la réunion estivale du Conseil de la Fédération, la première ministre Christine Fréchette a laissé entendre qu'elle souhaitait que les accords se règlent durant les premiers mois de 2027.
1: Écoutez, notre souhait, c'est qu'un cadre stable soit mis en place dès que possible. 2027, c'est dans quelques mois. Alors, s'il y a des négociations qui nous amènent au début de 2027, ce serait l'idéal.
0: Toujours à Charlottetown, les premiers ministres provinciaux étaient réunis pour la rencontre estivale du Conseil de la Fédération et réclament au fédéral d'augmenter son financement dans le système de la santé. La coalition Solidarité Santé, qui milite pour un meilleur accès aux soins de la santé, appuie cette revendication, mais affirme que les provinces ont également un rôle à jouer pour améliorer le système de santé publique. Voici ce qu'avait à dire Geneviève Lamarche, coordonnatrice de la coalition Solidarité Santé au Québec, rencontrée lors d'une manifestation en marge du Conseil.
2: Prendre des mauvaises décisions, demander de l'argent pour ne pas donner à nos réseaux de santé ou pour les détourner, c'est un peu hypocrite. Donc, je pense que s'ils mettaient de l'avant des systèmes qui avaient de l'allure, ce serait beaucoup plus facile d'aller demander plus d'argent au fédéral. Puis aussi, ben, notre système, il coûterait moins cher si on investissait plus dans le public. C'est le privé qui fait que c'est si cher.
0: Des premiers ministres d'autres provinces seraient prêts à défendre le Canada dans un éventuel débat référendaire sur la souveraineté au Québec. Les élections de cet automne pourraient bien mener à la formation d'un gouvernement péquiste qui promet de tenir un référendum sur l'indépendance, ce qui soulève des inquiétudes ailleurs au pays. Écoutons le premier ministre du Manitoba, Wab Kinew, et la première ministre du Nouveau-Brunswick, Suzanne Holt.
3: Il y a beaucoup de francophones à l'ouest du Canada. Nous souhaitons les Québécois des bons sentiments, nous appuie les Québécois dans les défis avec les langues minoritaires, mais en même temps, nous sommes des Canadiens et Canadiennes, alors nous encourageons les Québécois de nous rejoindre.
4: On serait là pour défendre et promouvoir un Canada uni.
0: Le Bloc québécois confirme que le compte de son chef Yves-François Blanchet sur le réseau X a été piraté. Deux publications faisant la promotion de crypto-monnaies sont toujours en ligne sur le compte de M. Blanchet sur X, le réseau social anciennement appelé Twitter. Dans les publications frauduleuses, M. Blanchet semblait se réjouir d'avoir réussi à obtenir plusieurs milliers de dollars grâce à un investissement dans les crypto-monnaies. Confirmant que le compte de M. Blanchet avait été piraté, le Bloc québécois a invité la population à ne cliquer sur aucun lien des publications liées à la crypto-monnaie. Le Bureau de sécurité des transports n'a pu établir la cause exacte du déraillement d'un train chargé de minerais de fer survenu le 28 décembre dernier, près de Sept-Îles, sur la Côte-Nord. L'enquête pointe toutefois des facteurs probables comme une rupture du rail causée par les fluctuations de température et une roue défectueuse d'un train précédent. L'incident a causé le déraillement de 28 wagons, mais les dégâts environnementaux majeurs ont été évités, notamment grâce à la récupération rapide de plus de 1000 litres de carburant déversés. La voie ferrée a été réparé en une semaine, malgré des dommages importants sur 500 pieds de rail. Et en terminant, Statistique Canada rapporte une baisse globale de la criminalité au pays en 2025 avec une diminution de 5 % de l'indice de gravité des crimes qui s'établit à 75,01. Cette tendance est principalement attribuée à une réduction de 11 % des infractions et une baisse de 16 % des homicides, ramenant le taux national à son plus bas niveau depuis 2014. Cependant, les vols à l'étalage en hausse de 11 % ont continué d'augmenter pour une cinquième année consécutive, atteignant 502 cas pour 100 000 habitants. Des baisses ont été enregistrées dans toutes les provinces, sauf au Nouveau-Brunswick et au Nunavut, tandis que le Québec affiche un taux de criminalité réduit à 3 673 incidents pour 100 000 habitants, une diminution de 3,9 % par rapport à l'année précédente. Voilà, ça complète vos informations de la presse canadienne. Il est 17h05. Je vous souhaite une excellente soirée. On se retrouve demain, nous, entre 15 et 17 heures pour une nouvelle édition de La Dernière Période. Je m'appelle Louis-Philippe Morin. Salut tout le monde.
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0: Ben, il y a un risque d'orage violent ce soir. Ensuite, quelques averses ou orages qui devraient cesser tard ce soir, minimum de 14. Demain, jeudi, ennuagement le matin, des vents du sud-ouest à 20 km/h, maximum de 22. Retour du soleil, c'est vendredi avec un maximum de 27 et ça se poursuit samedi avec le soleil et un beau maximum de 26 degrés.

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1: Ben, il y a un risque d'orage violent ce soir. Ensuite, quelques averses ou orages qui devraient cesser tard ce soir, minimum de 14. Demain, jeudi, ennuagement le matin, des vents du sud-ouest à 20 km/h, maximum de 22. Retour du soleil, c'est vendredi avec un maximum de 27 et ça se poursuit samedi avec le soleil et un beau maximum de 26 degrés.
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1: Ben, il y a un risque d'orage violent ce soir. Ensuite, quelques averses ou orages qui devraient cesser tard ce soir, minimum de 14. Demain, jeudi, ennuagement le matin, des vents du sud-ouest à 20 km/h, maximum de 22. Retour du soleil, c'est vendredi avec un maximum de 27 et ça se poursuit samedi avec le soleil et un beau maximum de 26 degrés. 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

0: et des chaleurs. Météo.
1: Ben, il y a un risque d'orage violent ce soir. Ensuite, quelques averses ou orages qui devraient cesser tard ce soir, minimum de 14. Demain, jeudi, ennuagement le matin, des vents du sud-ouest à 20 km/h, maximum de 22. Retour du soleil, c'est vendredi avec un maximum de 27 et ça se poursuit samedi avec le soleil et un beau maximum de 26 degrés.
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